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1: Bonjour Quentin, bienvenue pour vos infos régions sur Radio VFM. C'est le retour des challenges sportifs Radio VFM Ville de Vire Normandie. La 32e édition aura lieu au théâtre de Vire-le-Préau samedi 5 septembre à 20h. Un événement incontournable chaque année qui met avec notre radio à l'honneur les meilleurs sportifs de Vire dans une ambiance festive avec musique et cérémonie de récompense. Une émission de radio en direct sur Radio VFM et sur notre site internet vfmradio.fr. Au-delà des nominations pour cette nouvelle année, il y a aussi la présence d'artistes qui composent notre plateau musical. Et cette année, nous avons la chance d'accueillir l'artiste international Peter Cincotti. L'Américain sera présent au théâtre de Vire-le-Préau. Souvenez-vous de cet énorme tube Goodbye Philadelphia qui a fait le tour de la planète. Une star internationale qui sera sur le plateau donc de Radio VFM au théâtre de Vire-le-Préau le 5 septembre. Il sera accompagné d'Amine. Amine qui fait son grand retour après avoir enchaîné tube sur tube dans le début des années 2000 avec Je voulais, avec Señorita, des chansons que le public continue de chanter à l'unisson. Il revient avec un nouveau titre pour cet été, Elle m'aimait hier. Amine. Parmi les artistes découvertes qu'on a l'habitude de vous proposer sur ce rendez-vous musical et sportif, cette année nous recevrons Jules Lovert. Il fait les premières parties de Jennifer et de Christophe Maé. Il écrit et compose ses chansons depuis sa montagne.
2: Allô le monde.
1: Également aux artistes régionaux, producteurs et multi-instrumentistes et artistes cannais, HL s'est rapidement fait un nom au sein du paysage musical virois. Il avait même créé un groupe norrois bien connu dans la région dans les années 2017-2018, duo électro-pop. Et puis il s'est lancé dans une carrière solo avec un nouveau projet.

0: d'autres surprises vous attendent pour ce programme musical dans les prochaines semaines. Et puis, nous vous révélerons également le nom du parrain de cette soirée. Rendez-vous dès maintenant au studio de Radio VFM rue Morane pour réserver vos places, vos invitations ou au 02 31 66 27 20 ou vfmradio.fr. Le rendez-vous est fixé au samedi 5 septembre 20h au théâtre de Vire-le-Préau en direct sur Radio VFM. Et maintenant, la fierté du Bessin, après le classement dimanche des plages du débarquement au patrimoine mondial de l'UNESCO, les communes de Bayeux à Romanches, Tracy-sur-Mer, Longue-sur-Mer et Saint-Côme de Fresnay afficheront dès vendredi prochain à leur entrée ou sur la façade de leur mairie des visuels dédiés à l'événement. 6 sites, je vous le rappelle, sont concernés par cette inscription au patrimoine mondial de l'UNESCO, les 5 plages du Didet ainsi que la pointe du Hoc, des sites entourés d'une vaste zone tampon. Le périmètre coïncide avec celui du comité d'ailleurs du débarquement, l'association installée à Bayeux. Elle rassemble 72 communes du Calvados et de la Manche. Le comité du débarquement, pour qui le label UNESCO doit, au-delà de l'aspect touristique, permettre de repenser la transmission de la mémoire. Le président de ce comité, Jean Quétier.
1: On a déjà une fréquentation très forte dans le tourisme mémoriel en Normandie. Est-ce que ça va en amener un supplémentaire ? Eh bien, peut-être. Après, au-delà des chiffres, il faut surtout pouvoir pérenniser tout cela. À partir du moment où le bien fait partie du patrimoine mondial de l'UNESCO, nous avons un devoir de préservation, c'est évident. Mais non seulement de préservation, nous avons aussi un devoir d'évolution dans l'accueil du tourisme et du tourisme mémoriel ici en Normandie. Je crois que c'est une bonne chose, parce qu'on est juste à la frontière entre la période des témoins qui vient se terminer maintenant, de façon très très proche, pour les derniers, et puis ce temps de la transmission, cette bascule, c'est à nous de l'accompagner, c'est à nous de la faire, je crois que ce classement va nous y aider.
0: Jean Quétier, le président du comité du débarquement, l'association qui est installée à Bayeux. Les faits divers, avec un peu plus d'un hectare de champs de paille partis en fumée hier à Meuvennes, sur le littoral du Bessin. C'est une machine agricole qui a très probablement provoqué l'étincelle à l'origine de cet incendie. Le sinistre a été rapidement maîtrisé par les pompiers de Creuilly. Et puis à Vire hier midi, un important nuage de fumée, un véhicule a soudainement pris feu alors que l'automobiliste était au volant. Rue du 11 novembre, à proximité de l'ancien supermarché Lidl, la circulation a été temporairement coupée sur cet axe, le temps de l'intervention des secours.
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5: Côté météo, il fait beau aujourd'hui. Beau temps, peu nuageux, des températures qui continuent d'augmenter avec une nouvelle vague de chaleur jusqu'à 30 degrés cet après-midi, 13 degrés ce matin, 4 degrés au-dessus de la normale et un vent très faible. Des températures qui continueront encore d'augmenter dans la journée de mercredi avec 32 degrés l'après-midi, un ressenti de 35 sous l'influence du soleil. Légère baisse des températures prévu pour la fin de cette semaine, mais pas de pluie annoncée. C'est la fin de cette page info sur Radio VFM. Je vous souhaite une très bonne journée et de bonnes vacances si c'est le cas.

Mardi aujourd'hui, mardi 28 juillet 2026, et vous écoutez Radio VFM. Encore une fois, bien le bonjour à toutes et à tous. Bienvenue pour un nouveau rendez-vous du Morning Café de l'été jusqu'à 10h. Quentin avec vous pour vous accompagner. J'espère que tout va bien de votre côté en ce mardi matin, en tout cas. Et comme d'habitude, très heureux d'être avec vous pour une nouvelle matinée à passer ensemble avec tous les rendez-vous habituels, l'éphéméride du jour, notamment, qui arrivera d'ici quelques minutes, juste après Fun, retour en 2011. Je vous souhaite une belle matinée. Bon

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3: Bonjour, bienvenue, excellent mardi 28 juillet 2026. Bonne fête aux Samson si vous en connaissez. Ils sont à l'honneur aujourd'hui. Et dans l'éphéméride de cette journée, un vote parlementaire espagnol interdisait les corridas en Catalogne et donnait une victoire historique aux opposants à la tauromachie. C'était un 28 juillet 2010, il y a donc déjà 16 ans. Bon anniversaire à vous les natifs du 28 juillet. Vous êtes le même jour que le réalisateur Francis Weber, 89 ans. Excellent anniversaire aussi à Vincent Moscato, ex-rugbyman et pro de la radio. Il fête ses 61 ans.
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5: Vos offres d'emploi sur Radio VFM, la CAF recrute un agent de collectivité, homme ou femme, pour un CDD de 28 heures hebdomadaire basé au centre socioculturel de Vire. Multi-accueil, les petits canailloux. Autre avantage, rémunération sur 14 mois, une prime d'intéressement, une participation aux frais de mode de garde d'enfants de moins de 3 ans, une participation aux frais de transport, un CSE, une mutuelle entreprise et une carte chèque à déjeuner. Date de prise de poste souhaitée dès que possible, date de fin de contrat le 31 décembre 2026. De poste souhaitée dès que possible, date de fin de contrat le 31 décembre 2026.

0: possible de contacter Madame Odile Hulot, coordinatrice des structures Petite Enfance, uniquement par mail à l'adresse odile.hulot@caf14.caf.fr en indiquant votre numéro pour être rappelé. La Maison de la Nature et de la Pierre Sèche recherche des bénévoles pour aider à tenir des stands aux dates suivantes. Fête de la Mare, dimanche 20 septembre de 9h30 à 18h, jeux et ateliers nature sur stand. Mission attendue, accueillir le public de passage en compagnie d'autres bénévoles, distribuer de la documentation, proposer de jouer à des jeux mis à disposition sur le stand, aider à l'installation et au rangement du stand. Pas de compétences requises, juste l'envie d'apprendre, de partager, de faire connaissance et de la bonne humeur. Si cela vous tente, contactez à l'adresse contact@assomnps.com ou au 07 81 35 09 54.
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0: 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Bonjour Régis.
1: Bonjour Quentin, bienvenue sur Radio VFM pour vos infos régions. La 32e édition des challenges sportifs. Radio VFM, Ville de Vire, Normandie, le sport à l'honneur au théâtre de Vire-le-Préau. Ce sera samedi 5 septembre à 20h, un événement incontournable que nous vous proposons chaque année et qui met à l'honneur les meilleurs sportifs du bocage dans une ambiance festive mêlant cérémonie avec les récompenses, spectacle musical et émission de radio en direct. Les récompenses, justement, 9 challenges seront proposés tout au long de la soirée

0: Et voici la liste des nommés dans chaque catégorie des nommés, donc, dont certains recevront un prix samedi 5 septembre en direct du théâtre de Vire-le-Préau. Premier challenge, meilleurs jeunes, ont été retenus Axel Rivollet de la Nouvelle Société de Tir, Simon Bébin du Vélo Club du Bocage, Robin Laronche de l'USM Vire Handball. La meilleure équipe jeune, l'association du football virois pour ses U15 garçons, l'école de cyclisme du VCB, l'élan Gymnique Virois avec son équipe Fédérale B. Troisième challenge, meilleure senior féminine, Pauline Vanet, USM Vire Natation, Manon Miserette, athlétisme, Daria Bazanassiri, USM Vire Badminton. Meilleur senior masculin, Estève Gigant, USM Vire Tir à l'arc, Victorien Gontier-Durand, Vélo Club du Bocage, Victor Blin, USM Vire Triathlon. En meilleure organisation, nous avons retenu le prix de la ville de Vire de l'USM Vire Pétanque, la Normandise National Cup avec l'association du foot virois et le prix des jumelages du VCB. Meilleure équipe senior, féminine senior de l'association du football virois, les seniors du rugby club du Bocage virois et les seniors femmes de l'USM Vire athlétisme. Meilleur espoir, Lilou Larcher de l'USM Vire judo, Louis Gazangel, les Belougas, Léo Bazin, USM Vire triathlon. Dirigeant de l'année, Sally Charbonnet, l'USM Vire twirling bâton. Pour le vélo club du Bocage, Guy Le Breton et Karine Onfroy de l'USM Vire escrime. Et enfin, meilleur club, USM Vire handball, élan gymnique virois, rugby club du Bocage virois. Les gagnants seront donc connus samedi 5 septembre au théâtre de Vire-le-Préau. 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Bien évidemment, les artistes seront présents lors de cette soirée consacrée aussi à la musique. Nous en reparlons dans notre prochaine édition. La fierté du Bessin, après le classement dimanche des plages du débarquement au patrimoine mondial de l'UNESCO, les communes de Bayeux à Romanche, Tracy-sur-Mer, Longue-sur-Mer et Saint-Côme-de-Fresnay afficheront dès vendredi prochain à leur entrée ou sur la façade de leur mairie des visuels dédiés à l'événement. 6 sites, je vous le rappelle, sont concernés par cette inscription au patrimoine mondial de l'UNESCO, les 5 plages du Didet ainsi que la pointe du Hoc. Le sport avec le football et les joueurs du Stade Malherbe qui ont pris leur quartier à Port-en-Bessin après leur succès 4-1 aux dépens des Qataris d'Al-Wakra. C'était samedi soir à Vire-Normandie. Les hommes de Gaël Clichy en stage dans le Bessin jusqu'à vendredi matin. 2 séances au menu hier, comme aujourd'hui à Bayeux, sur la pelouse du stade Henri-Jeanne. Une seule séance au programme demain à 10h. Elle aura lieu, elle aussi, au stade Henri-Jeanne et sera d'ailleurs ouverte au public. Ce stage dans le Bessin, organisé juste avant la reprise du championnat de Ligue 3 en fin de semaine prochaine. Pas un choix fait par hasard. Écoutez Gaël Clichy, l'entraîneur du Stade Malherbe.
1: Le but, c'était de le faire à un certain moment où on allait avoir l'effectif le plus complet possible. Ça aurait pu être un souhait de commencer dès la préparation et de partir en stage. Et finalement, on a vu qu'il y avait beaucoup de joueurs qui sont partis, des joueurs qui arrivent au compte-goutte. Donc finalement, le faire sur le tard, ça permet d'avoir le groupe plus ou moins complet et de bien travailler. Et là, c'est la semaine où on commence la préparation pour la saison. Et quelque part, c'est aussi leur donner ce petit luxe où, en fait, ils n'ont pas à rentrer chez eux, ils n'ont pas à cuisiner, ils n'ont pas à se soucier de faire le lit, de faire le ménage. Je sais que c'est un petit peu fou, mais finalement, on rentre dans une période de la préparation, on va leur demander beaucoup d'informations, on va leur donner beaucoup d'informations et le plus frais ils seront, le mieux ils pourront assimiler et accepter ces informations. Donc voilà, c'est un petit peu l'idée et on espère passer un bon moment.
0: Gaël Clichy, l'entraîneur du Stade Malherbe, en stage donc dans le Bessin jusqu'à vendredi matin. Notez que la séance de jeudi matin prévue à 10h au Stade Henri-Jeanne aura lieu à huis clos. Vendredi, les hommes de Gaël Clichy joueront 2 matchs amicaux. Le premier à 11h30 sur l'un des terrains d'entraînement de Venois. Le public pourra y assister. Le second à 16h30 sur la pelouse du Stade Michel Dornano. Un match qui, lui, se disputera cette fois à huis clos. Et je vous rappelle que les matchs du Stade Malherbe de Caen, eh bien, vous pourrez une nouvelle fois les suivre tout au long de cette saison en direct live sur Radio VFM. Et puis dans les faits divers, un peu plus d'un hectare de champs de paille parti en fumée hier à Meuvennes sur le littoral du Bessin. Une machine agricole qui a très probablement provoqué l'étincelle à l'origine de cet incendie. Un sinistre qui a été rapidement maîtrisé par les pompiers de Creuilly. Autre sinistre, un véhicule qui a soudainement pris feu hier midi à Vire-Normandie alors que l'automobiliste était au volant, rue du 11 novembre, à proximité de l'ancien Basic Fit. La circulation a été temporairement coupée sur cet axe, le temps de l'intervention des secours.
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0: Côté météo, il fait beau aujourd'hui. Beau temps, peu nuageux, des températures qui continuent d'augmenter avec une nouvelle vague de chaleur jusqu'à 30 degrés cet après-midi, 13 degrés ce matin, 4 degrés au-dessus de la normale et un vent très faible. Des températures qui continueront encore d'augmenter dans la journée de mercredi avec 32 degrés l'après-midi, un ressenti de 35 sous l'influence du soleil. Légère baisse des températures prévu pour la fin de cette semaine, mais pas de pluie annoncée. C'est la fin de cette page info sur Radio VFM. Je vous souhaite une très bonne journée et de bonnes vacances, si c'est le cas.

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0: Vos petites annonces sur Radio VFM, la personne qui a trouvé un porte-carte vendredi matin 17 juillet au marché de Vire chez le Poissonnier peut appeler au 07 80 05 96 10. Récompense de 100 euros à vendre deux cireuses à parquet, 80 euros chaque, plus caméra intérieure et extérieure posée par un professionnel au prix de 900 euros. Numéro de téléphone 07 80 05 96 10. Sa famille d'accueil pour personnes âgées et ou handicapées, agréée par le Conseil Général du Calvados, située à Vire-Normandie. Famille avec animaux recherche personne à accueillir dans un environnement chaleureux et sécurisé. Propose un cadre familial avec un accompagnement adapté aux besoins de chacun. Plus d'informations, contactez Madame Thierry Marilyn au 06 77 03 66 22.
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3: Allez, il est temps pour nous de retrouver l'horoscope du jour, à présent présenté par Camille. Bien évidemment, la voix emblématique de cet horoscope. Bonjour Camille.
4: Voici votre horoscope de ce mardi 28 juillet. Bélier, une impulsion soudaine pourrait vous pousser à agir. Vérifiez seulement que vous avez bien pris en compte tous les paramètres. Taureau, la persévérance finit toujours par payer. Ne vous laissez pas décourager. Gémeaux, multipliez les contacts aujourd'hui car c'est dans la diversité de vos échanges que vous trouverez les solutions les plus innovantes. Cancer, protégez votre bulle de sérénité. Ne laissez pas les agitations extérieures perturber votre calme et votre créativité. Lion, exprimez vos idées avec panache, votre enthousiasme est contagieux et saura motiver ceux qui vous entourent. Vierge, portez une attention particulière aux détails techniques, une petite vérification vous évitera bien des tracas dans les jours à venir. Balance, recherchez le compromis idéal dans vos relations, votre sens de l'équilibre est exactement ce dont les autres ont besoin aujourd'hui. Scorpion, une intuition fulgurante vous guide vers une vérité cachée, faites-lui confiance sans chercher à tout rationaliser immédiatement. Sagittaire, voyez grand et ne vous imposez aucune limite. Le ciel astral favorise les projets ambitieux et les horizons lointains. Capricorne, la discipline est votre meilleur allié pour aborder cette journée dense. Verseau, osez sortir des sentiers battus, votre originalité, votre signature, alors n'ayez pas peur de proposer des solutions inédites. Et Poisson, laissez votre sensibilité s'exprimer dans vos activités, c'est elle qui donnera une touche unique et authentique à votre travail.
3: Merci beaucoup Camille pour l'horoscope du jour que l'on retrouvera tout à l'heure. Désormais, à tout à l'heure.
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0: 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L'info région qui sera de retour d'ici quelques minutes. On se retrouve juste après pour une nouvelle heure du Morning Café de l'été.
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0: Tout juste à 7h sur Radio VFM, c'est l'heure de retrouver l'actualité locale et régionale présentée ce matin par Régis Picot. Bonjour Régis.
1: Bonjour Quentin, bienvenue pour vos infos régions sur Radio VFM. C'est le retour des challenges sportifs Radio VFM Ville de Vire Normandie. La 32e édition aura lieu au théâtre de Vire-le-Préau samedi 5 septembre à 20h. Un événement incontournable chaque année qui met avec notre radio à l'honneur les meilleurs sportifs de Vire dans une ambiance festive avec musique et cérémonie de récompense. Une émission de radio en direct sur Radio VFM et sur notre site internet vfmradio.fr. Au-delà des nominations pour cette nouvelle année, il y a aussi la présence d'artistes qui composent notre plateau musical. Et cette année, nous avons la chance d'accueillir l'artiste international Peter Cincotti. L'Américain sera présent au théâtre de Vire-le-Préau. Souvenez-vous de cet énorme tube Goodbye Philadelphia qui a fait le tour de

0: Une star internationale qui sera sur le plateau donc de Radio VFM au théâtre de Vire-le-Préau le 5 septembre. Il sera accompagné d'Amine. Amine qui fait son grand retour après avoir enchaîné tube sur tube dans le début des années 2000 avec Je voulais, avec Señorita, des chansons que le public continue de chanter à l'unisson. Il revient avec un nouveau titre pour cet été, Elle m'aimait hier. Amine. Parmi les artistes découvertes qu'on a l'habitude de vous proposer sur ce rendez-vous musical et sportif, cette année nous recevrons Jules Lovert. Il fait les premières parties de Jennifer et de Christophe Maé. Il écrit et compose ses chansons depuis sa montagne.
1: Allô le monde.
0: Également aux artistes régionaux, producteurs et multi-instrumentistes et artistes cannais. Achel s'est rapidement fait un nom au sein du paysage musical virois. Il avait même créé un groupe norrois bien connu dans la région dans les années 2017-2018, duo électro-pop. Et puis il s'est lancé dans une carrière solo avec un nouveau projet.

0: D'autres surprises vous attendent pour ce programme musical dans les prochaines semaines. Et puis, nous vous révélerons également le nom du parrain de cette soirée. 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Et maintenant, la fierté du Bessin, après le classement dimanche des plages du débarquement au patrimoine mondial de l'UNESCO, les communes de Bayeux à Romanche, Tracy-sur-Mer, Longue-sur-Mer et Saint-Côme de Fresnay afficheront dès vendredi prochain à leur entrée ou sur la façade de leur mairie des visuels dédiés à l'événement. 6 sites, je vous le rappelle, sont concernés par cette inscription au patrimoine mondial de l'UNESCO, les 5 plages du Didet ainsi que la pointe du Hoc, des sites entourés d'une vaste zone tampon. Le périmètre coïncide avec celui du comité d'ailleurs du débarquement. L'association installée à Bayeux, elle rassemble 72 communes du Calvados et de la Manche. Le comité du débarquement, pour qui le label UNESCO doit, au-delà de l'aspect touristique, permettre de repenser la transmission de la mémoire. Le président de ce comité, Jean Quétier.
1: On a déjà une fréquentation très forte dans le tourisme mémoriel en Normandie. Est-ce que ça va en amener un supplémentaire ? Eh bien, peut-être. Après, au-delà des chiffres, il faut surtout pouvoir pérenniser tout cela. À partir du moment où le bien fait partie du patrimoine mondial de l'UNESCO, nous avons un devoir de préservation, c'est évident. Mais non seulement de préservation, nous avons aussi un devoir d'évolution dans l'accueil du tourisme et du tourisme mémoriel ici en Normandie. Je crois que c'est une bonne chose, parce qu'on est juste à la frontière entre la période des témoins qui vient se terminer maintenant, de façon très très proche, hein, pour les derniers, et puis ce temps de la transmission, cette bascule, c'est à nous de l'accompagner, c'est à nous de la faire, je crois que ce classement va nous y aider.
0: Jean Quétier, le président du comité du débarquement, l'association qui est installée à Bayeux. Les faits divers, avec un peu plus d'un hectare de champs de paille parti en fumée hier à Meuvennes, sur le littoral du Bessin. C'est une machine agricole qui a très probablement provoqué l'étincelle à l'origine de cet incendie. Le sinistre a été rapidement maîtrisé par les pompiers de Creuilly. Et puis à Vire, hier midi, un important nuage de fumée. Un véhicule a soudainement pris feu alors que l'automobiliste était au volant. Rue du 11 novembre, à proximité de l'ancien supermarché Lidl, la circulation a été temporairement coupée sur cet axe le temps de l'intervention des secours.
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5: Côté météo, il fait beau aujourd'hui, beau temps, peu nuageux, des températures qui continuent d'augmenter avec une nouvelle vague de chaleur jusqu'à 30 degrés cet après-midi, 13 degrés ce matin, 4 degrés au-dessus de la normale et un vent très faible. Des températures qui continueront encore d'augmenter dans la journée de mercredi avec 32 degrés l'après-midi, un ressenti de 35 sous l'influence du soleil, légère baisse des températures prévu pour la fin de cette semaine, mais pas de pluie annoncée. C'est la fin de cette page info sur Radio VFM. Je vous souhaite une très bonne journée et de bonnes vacances si c'est le cas.

Le temps passé, c'est déjà la nouvelle heure du Morning Café de l'été sur Radio VFM en ce mardi matin, mardi 28 juillet aujourd'hui, 209e jour de l'année en plein cœur de la 31e semaine. Nous fêtons les Sansons. Bon anniversaire à vous d'être né un 28 juillet. Le soleil s'est levé à 6h18 pour se coucher à 21h34. Aujourd'hui, c'est la journée mondiale contre l'hépatite et la journée mondiale des administrateurs à système. Voici Vanessa Carlton pour nous emmener jusqu'à l'info nationale et internationale.

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10: Bonjour, l'incendie survenu dans les Landes est désormais fixé. C'est l'annonce faite par le président Emmanuel Macron depuis le centre opérationnel de Bordeaux. Le feu a détruit 3600 hectares et 198 bâtiments. Quelques 15 000 personnes évacuées sur les 30 000 ont reçu l'autorisation de regagner leur domicile, mais certains habitants ne retrouveront pas leur maison, a déploré Hélène Larzé, maire de Biscarros. En Gironde, le feu n'est toujours pas maîtrisé. Et puis, conséquence de ces feux, la circulation ferroviaire est fortement perturbée pour la troisième journée consécutive. Aucun TGV ne circulera au sud de Bordeaux ce mardi, hormis vers Agen et Toulouse. Bordeaux devient le terminus pour les trains venant de Paris. Les liaisons vers Arcachon, Hendaye et Tarbes sont supprimées. La SNCF recommande de reporter les déplacements. Et puis en Espagne, le gouvernement espère maîtriser d'ici ce soir les gigantesques incendies qui sévissent près de Madrid et d'Avila. Ces brasiers historiques ont déjà ravagé environ 75 000 hectares et entraîné l'évacuation d'au moins 60 000 personnes. Pour ne rien arranger, une nouvelle vague de chaleur s'apprête à toucher la France dès ce mardi, selon Météo France. Après un répit ce week-end, les températures remonte rapidement sur une grande partie du territoire. Le pic d'intensité est attendu pour demain avec des pointes prévues jusqu'à 40 degrés dans le sud-ouest et 38 degrés à Paris. Il s'agit du quatrième épisode de ce type cet été. Le mercure restera élevé tout au long de la semaine. Un drame à Paris où trois femmes ont été blessées par un homme armé de couteaux, porte de Clichy dans le 17e arrondissement. Deux victimes se trouvent en urgence absolue. Le suspect âgé de 31 ans est connu pour ses antécédents psychiatriques, tenait des propos incohérents. Il a été interpellé par un policier hors service. Au Moyen-Orient, comme un air de déjà-vu, Donald Trump estime qu'il existe de bonnes chances que les discussions en cours avec l'Iran aboutissent. Il s'exprimait à bord d'Air Force One. Le président américain a précisé que les pourparlers devraient progresser rapidement, faute de quoi l'armée américaine n'hésiterait pas à reprendre des actions militaires d'ampleur. Enfin, en sport et en football, Kylian Mbappé a publié une lettre ouverte aux Français plus d'une semaine après la fin de la Coupe du Monde. L'attaquant du Real Madrid, qui a tenu à remercier ses supporters, a conclu par ces mots « Le football, au fond, reste un jeu qu'on prend très au sérieux. »
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L'agenda du Bessin sur Radio VFM en ce mardi matin. On démarre à Saint-Laurent-sur-Mer aujourd'hui, Omaha Beach et ses héros avec à 10h sur l'esplanade du Monument Signal. Une visite à commenter de 2h sur l'histoire d'Omaha Beach au moment du débarquement. Tarif à 9 euros, 5 euros pour les enfants de 4 à 12 ans. À Saint-Paul-du-Vernay ce mardi de 14h à 19h, à la salle des fêtes Rue Éternelle, il y a le thé dansant organisé par l'Amitié. À Saint-Paulaise, à Montfiquet ce soir à 20h, à la maison de la forêt, promenade au crépuscule à la rencontre des animaux nocturnes de la forêt. Pendant 2h30, tarif 7 euros. 4 euros pour les 4-12 ans. Et à Port-en-Bessin-Huppin, ce soir à 21h sur les quais, concert 5 to 6, concert de reprise énergique à pop rock et R&B contemporain. C'est gratuit et l'accès est libre.

0: Toute l'actualité locale et régionale sur Radio VFM présentée par Régis Picot ce matin. Bonjour Régis.
1: Bonjour Quentin, bienvenue sur Radio VFM pour vos infos régions. 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

0: 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Premier challenge, meilleurs jeunes, ont été retenus Axel Rivollet de la Nouvelle Société de Tir, Simon Bébin du Vélo Club du Bocage, Robin Laronche de l'USMV Handball. La meilleure équipe jeune, l'association du football virois pour ses U15 garçons, l'école de cyclisme du VCB, l'élan gymnique virois avec son équipe fédérale B. Troisième challenge, meilleur senior féminine, Pauline Vanet, USM Vire Natation, Manon Miserette, athlétisme, Daria Bazanassiri, USM Vire Badminton. Meilleur senior masculin, Estève Gigant, USM Vire Tir à l'arc, Victorien Gontier-Durand, Vélo Club du Bocage, Victor Blin, USM Vire Triathlon. En meilleure organisation, nous avons retenu le prix de la ville de Vire de l'USM Vire Pétanque, la Normandise National Cup avec l'association du foot virois et le prix des jumelages du VCB. Meilleure équipe senior, féminine senior de l'association du football virois, les seniors du rugby club du Bocage virois et les seniors femmes de l'USM Vire athlétisme. Meilleur espoir, Lilou Larcher de l'USM Vire judo, Louis Gazangel, les Belougas, Léo Bazin, USM Vire triathlon. Dirigeant de l'année, Sally Charbonnet, l'USM Vire twirling bâton. Pour le vélo club du Bocage, Guy Le Breton et Karine Onfroy de l'USM Vire escrime. Et enfin, meilleur club, USM Vire handball, élan gymnique virois, rugby club du Bocage virois. 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Bien évidemment, les artistes seront présents lors de cette soirée consacrée aussi à la musique. Nous en reparlons dans notre prochaine édition. La fierté du Bessin, après le classement dimanche des plages du débarquement au patrimoine mondial de l'UNESCO, les communes de Bayeux à Romanche, Tracy-sur-Mer, Longue-sur-Mer et Saint-Côme-de-Fresnay afficheront dès vendredi prochain à leur entrée ou sur la façade de leur mairie des visuels dédiés à l'événement. 6 sites, je vous le rappelle, sont concernés par cette inscription au patrimoine mondial de l'UNESCO, les 5 plages du Didet ainsi que la pointe du Hoc. Le sport avec le football et les joueurs du Stade Malherbe qui ont pris leur quartier à Port-en-Bessin après leur succès 4-1 aux dépens des Qataris d'Al-Wakra. C'était samedi soir à Vire-Normandie. Les hommes de Gaël Clichy en stage dans le Bessin jusqu'à vendredi matin. 2 séances au menu hier, comme aujourd'hui à Bayeux, sur la pelouse du stade Henri-Jeanne. Une seule séance au programme demain à 10h. Elle aura lieu, elle aussi, au stade Henri-Jeanne et sera d'ailleurs ouverte au public. Ce stage dans le Bessin, organisé juste avant la reprise du championnat de Ligue 3 en fin de semaine prochaine. Pas un choix fait par hasard. Écoutez Gaël Clichy, l'entraîneur du Stade Malherbe.
1: Le but, c'était de le faire à un certain moment où on allait avoir l'effectif le plus complet possible. Ça aurait pu être un souhait de commencer dès la préparation et de partir en stage. Et finalement, on a vu qu'il y avait beaucoup de joueurs qui sont partis, des joueurs qui arrivent au compte-goutte. Donc finalement, le faire sur le tard, ça permet d'avoir le groupe plus ou moins complet et de bien travailler. Et là, c'est la semaine où on commence la préparation pour la saison. Et quelque part, c'est aussi leur donner ce petit luxe où en fait, ils n'ont pas à rentrer chez eux, ils n'ont pas à cuisiner, ils n'ont pas à se soucier de faire le lit, de faire le ménage. Je sais, de toute façon, c'est un petit peu fou, mais finalement, on rentre dans une période de la préparation, on va leur demander beaucoup d'informations, on va leur donner beaucoup d'informations et le plus frais ils seront, le mieux ils pourront assimiler et accepter ces informations. Donc voilà, c'est un petit peu l'idée et on espère passer un bon moment.
0: Gaël Clichy, l'entraîneur du Stade Malherbe, en stage donc dans le Bessin jusqu'à vendredi matin. Notez que la séance de jeudi matin prévue à 10h au Stade Henri-Jeanne aura lieu à huis clos. Vendredi, les hommes de Gaël Clichy joueront 2 matchs amicaux. Le premier à 11h30 sur l'un des terrains d'entraînement de Venoy. Le public pourra y assister. Le second à 16h30 sur la pelouse du Stade Michel Dornano. Un match qui, lui, se disputera cette fois à huis clos. Et je vous rappelle que les matchs du Stade Malherbe de Caen, eh bien, vous pourrez une nouvelle fois les suivre tout au long de cette saison en direct live sur Radio VFM. Et puis dans les faits divers, un peu plus d'un hectare de champs de paille parti en fumée hier à Meuven sur le littoral du Bessin. Une machine agricole qui a très probablement provoqué l'étincelle à l'origine de cet incendie. Un sinistre qui a été rapidement maîtrisé par les pompiers de Creuilly. Autre sinistre, un véhicule qui a soudainement pris feu hier midi à Vire-Normandie alors que l'automobiliste était au volant, rue du 11 novembre, à proximité de l'ancien Basic Fit. La circulation a été temporairement coupée sur cet axe, le temps de l'intervention des secours.
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0: Côté météo, il fait beau aujourd'hui. Beau temps, peu nuageux, des températures qui continuent d'augmenter avec une nouvelle vague de chaleur jusqu'à 30 degrés cet après-midi, 13 degrés ce matin, 4 degrés au-dessus de la normale et un vent très faible. Des températures qui continueront encore d'augmenter dans la journée de mercredi avec 32 degrés l'après-midi, un ressenti de 35 sous l'influence du soleil. Légère baisse des températures prévu pour la fin de cette semaine, mais pas de pluie annoncée. C'est la fin de cette page info sur Radio VFM. Je vous souhaite une très bonne journée et de bonnes vacances, si c'est le cas.
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0: football également ce matin sur Radio VFM et notamment ce championnat de national dont le retour est annoncé à grands pas. Ce sera d'ailleurs la Ligue 3 hein, désormais non plus le championnat de national. Les Canets qui reprendront le vendredi 7 août à 20h45 où ils recevront Valenciennes au stade Michel Dornano qui sera à suivre bien évidemment en direct sur Radio VFM et vfmradio.fr et à commenter avec nous via la page Facebook de la radio. Voici Tom Frager sur Radio VFM pour nous emmener jusqu'à l'horoscope du jour avec Camille.
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3: Votre horoscope sur Radio VFM ce matin, présenté par Camille. Bonjour Camille.
4: Voici votre horoscope de ce mardi 28 juillet.
5: Bélier, une impulsion soudaine pourrait vous pousser à agir. Vérifiez seulement que vous avez bien pris en compte tous les paramètres.
6: Taureau, la persévérance finit toujours par payer. Ne vous laissez pas décourager.
7: Gémeaux, multipliez les contacts aujourd'hui car c'est dans la diversité de vos échanges que vous trouverez les solutions les plus innovantes.
8: Cancer, protégez votre bulle de sérénité. Ne laissez pas les agitations extérieures perturber votre calme et votre créativité.
9: Lion, exprimez vos idées avec panache. Votre enthousiasme est contagieux et saura motiver ceux qui vous entourent.
10: Vierge, portez une attention particulière aux détails techniques. Une petite vérification vous évitera bien des tracas dans les jours à venir.
11: Balance, recherchez le compromis idéal dans vos relations. Votre sens de l'équilibre est exactement ce dont les autres ont besoin aujourd'hui.
12: Scorpion, une intuition fulgurante vous guide vers une vérité cachée. Faites-lui confiance sans chercher à tout rationaliser immédiatement.
13: Sagittaire, voyez grand et ne vous imposez aucune limite. Le ciel astral favorise les projets ambitieux et les horizons lointains.
14: Capricorne, la discipline est votre meilleur allié pour aborder cette journée dense.
15: Verseau, osez sortir des sentiers battus. Votre originalité, votre signature, alors n'ayez pas peur de proposer des solutions inédites.
16: Et poisson, laissez votre sensibilité s'exprimer dans vos activités. C'est elle qui donnera une touche unique et authentique à votre travail.
3: Merci beaucoup Camille pour l'horoscope du jour que l'on retrouvera tout à l'heure. Désormais, à tout à l'heure.
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0: Je vous souhaite une nouvelle fois une excellente matinée à toutes et à tous. Bon début de journée avec Radio VFM et le Morning Café pour vous accompagner du lundi au samedi entre 6h et 10h. 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Si jamais vous quittez la région, eh bien vous pouvez emmener Radio VFM avec vous partout. 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L'info région qui sera de retour d'ici quelques minutes. On se retrouve juste après pour une nouvelle heure du Morning Café de l'été.
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0: Tout juste 8h sur Radio VFM, en ce mardi matin, c'est l'heure de retrouver l'Info Région et c'est avec vous, Régis Picot, bonjour.
1: Bonjour Quentin, bienvenue pour vos Info Régions sur Radio VFM. C'est le retour des challenges sportifs Radio VFM, ville de Vire-Normandie. La 32e édition aura lieu au théâtre de Vire-le-Préau, samedi 5 septembre à 20h. Un événement incontournable chaque année qui met avec notre radio à l'honneur les meilleurs sportifs de Vire dans une ambiance festive avec musique et cérémonie de récompense, une émission de radio en direct sur Radio VFM et sur notre site internet vfmradio.fr. Au-delà des nominations pour cette nouvelle année, il y a aussi la présence d'artistes qui composent notre plateau musical. Et cette année, nous avons la chance d'accueillir l'artiste international Peter Cincotti. L'Américain sera présent au théâtre de Vire-le-Préau. Souvenez-vous de cet énorme tube Goodbye Philadelphia qui a fait le

0: Une star internationale qui sera sur le plateau donc de Radio VFM au théâtre de Vire-le-Préau le 5 septembre. Il sera accompagné d'Amine. Amine qui fait son grand retour après avoir enchaîné tube sur tube dans le début des années 2000 avec Je voulais, avec Señorita, des chansons que le public continue de chanter à l'unisson. Il revient avec un nouveau titre pour cet été, Elle m'aimait hier. Amine. Parmi les artistes découvertes qu'on a l'habitude de vous proposer sur ce rendez-vous musical et sportif, cette année nous recevrons Jules Lovert. Il fait les premières parties de Jennifer et de Christophe Maé. Il écrit et compose ses chansons depuis sa montagne.
1: Allô le monde.
0: Également aux artistes régionaux, producteurs et multi-instrumentistes et artistes cannais. Achel s'est rapidement fait un nom au sein du paysage musical virois. Il avait même créé un groupe norrois bien connu dans la région dans les années 2017-2018, duo électro-pop. Et puis il s'est lancé dans une carrière solo avec un nouveau projet.

0: d'autres surprises vous attendent pour ce programme musical dans les prochaines semaines. Et puis, nous vous révélerons également le nom du parrain de cette soirée. Rendez-vous dès maintenant au studio de Radio VFM rue Morane pour réserver vos places, vos invitations, ou au 02 31 66 27 20 ou vfmradio.fr. Le rendez-vous est fixé au samedi 5 septembre 20h au théâtre de Vire-le-Préau en direct sur Radio VFM. Et maintenant, la fierté du Bessin, après le classement dimanche des plages du débarquement au patrimoine mondial de l'UNESCO, les communes de Bayeux à Romanche, Tracy-sur-Mer, Longue-sur-Mer et Saint-Côme de Fresnay afficheront dès vendredi prochain à leur entrée ou sur la façade de leur mairie des visuels dédiés à l'événement. 6 sites, je vous le rappelle, sont concernés par cette inscription au patrimoine mondial de l'UNESCO, les 5 plages du Didet ainsi que la pointe du Hoc, des sites entourés d'une vaste zone tampon. Le périmètre coïncide avec celui du comité d'ailleurs du débarquement, l'association installée à Bayeux. Elle rassemble 72 communes du Calvados et de la Manche, le comité du débarquement pour qui le label UNESCO doit, au-delà de l'aspect touristique, permettre de repenser la transmission de la mémoire. Le président de ce comité, Jean Quétier.
1: On a déjà une fréquentation très forte dans le tourisme mémoriel en Normandie. Est-ce que ça va en amener un supplémentaire? Eh bien, peut-être. Après, au-delà des chiffres, il faut surtout pouvoir pérenniser tout cela. À partir du moment où le bien fait partie du patrimoine mondial de l'UNESCO, nous avons un devoir de préservation, c'est évident. Mais non seulement de préservation, nous avons aussi un devoir d'évolution dans l'accueil du tourisme et du tourisme mémoriel ici en Normandie. Je crois que c'est une bonne chose, parce qu'on est juste à la frontière entre la période des témoins qui vient se terminer maintenant, de façon très très proche, pour les derniers, et puis ce temps de la transmission, cette bascule, c'est à nous de l'accompagner, c'est à nous de la faire, je crois que ce classement va nous y aider.
0: Jean Quétier, le président du comité du débarquement, l'association qui est installée à Bayeux. Les faits divers, avec un peu plus d'un hectare de champs de paille parti en fumée hier à Meuvennes, sur le littoral du Bessin. C'est une machine agricole qui a très probablement provoqué l'étincelle à l'origine de cet incendie. Le sinistre a été rapidement maîtrisé par les pompiers de Creuilly. Et puis à Vire hier midi, un important nuage de fumée, un véhicule a soudainement pris feu alors que l'automobiliste était au volant. Rue du 11 novembre, à proximité de l'ancien supermarché Lidl, la circulation a été temporairement coupée sur cet axe, le temps de l'intervention des secours.
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0: Côté météo, il fait beau aujourd'hui. Beau temps, peu nuageux, des températures qui continuent d'augmenter avec une nouvelle vague de chaleur jusqu'à 30 degrés cet après-midi, 13 degrés ce matin, 4 degrés au-dessus de la normale et un vent très faible. Des températures qui continueront encore d'augmenter dans la journée de mercredi avec 32 degrés l'après-midi, un ressenti de 35 sous l'influence du soleil. Légère baisse des températures prévues pour la fin de cette semaine, mais pas de pluie annoncée. C'est la fin de cette page info sur Radio VFM. Je vous souhaite une très bonne journée et de bonnes vacances si c'est le cas.

0: aujourd'hui. Je vous souhaite une nouvelle fois une excellente matinée à toutes et à tous. Bon début de journée. Merci d'être avec nous. Merci effectivement de nous écouter où que vous soyez, hein, via les fréquences de Radio VFM. Et on n'oublie pas l'application disponible sur Android et sur Apple pour nous emmener avec vous partout. N'hésitez pas à aller la télécharger. Julien Clerc est un cœur de rocker. Il nous ramène en 1982 et il nous emmène surtout jusqu'à l'info nationale et internationale avec François Germain.
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3: Toute l'actualité nationale et internationale à 8h14 avec vous, François Germain, bonjour.
4: Bonjour, plusieurs départements en vigilance jaune canicule à partir d'aujourd'hui, notamment la Gironde où le feu est stabilisé mais n'est toujours pas fixé et où le retour de la chaleur fait craindre une nouvelle aggravation. Le pic d'intensité de cette quatrième vague de chaleur est attendu pour ce mercredi avec des pointes prévues jusqu'à 40 degrés dans le sud-ouest et 38 degrés à Paris. Et puis l'incendie survenu dans les Landes est désormais fixé. C'est l'annonce faite par le président Emmanuel Macron depuis le centre opérationnel de Bordeaux où il était en visite hier. Le feu a détruit 3600 hectares et 198 bâtiments. En Espagne, le gouvernement espère de son côté maîtriser d'ici ce soir les gigantesques incendies qui sévissent près de Madrid, d'Avila et de Valence. Une première dans l'histoire du pays. Un drame à Paris où trois femmes ont été blessées par un homme armé d'un couteau, porte de Clichy, dans le 17e arrondissement. Deux victimes se trouvent en urgence absolue. Le suspect âgé de 31 ans est connu pour ses antécédents psychiatriques, tenait des propos incohérents et a été interpellé par un policier hors service. Dernier jour de la période des soldes d'été aujourd'hui avec un bilan morose pour les commerçants. 60% d'entre eux ont constaté une fréquentation en net recul. La prolongation de la période n'a pas changé la donne. Le constructeur automobile Renault, renvoyé devant le tribunal correctionnel de Paris pour tromperie aggravée dans l'affaire du Dieselgate. La marque est suspectée d'avoir calibré des véhicules pour respecter les normes anti-pollution uniquement lors des tests d'homologation. Renault a indiqué vouloir défendre son innocence lors de cette procédure judiciaire. Donald Trump souffle toujours le chaud et le froid. Il estime qu'il existe de bonnes chances que les discussions en cours avec l'Iran aboutissent, mais que sinon l'armée américaine va reprendre ses actions militaires d'ampleur. Le président américain doit par ailleurs recevoir ce mardi le premier ministre israélien Benjamin Netanyahou. Et puis le président ukrainien Volodymyr Zelensky est également attendu dans la journée à la Maison Blanche pour s'entretenir avec Donald Trump et tenter une nouvelle fois de gagner son soutien face à la Russie. Enfin du sport et du football avec un événement de taille aujourd'hui alors que son nom circule depuis des années. C'est le grand jour pour Zinedine Zidane qui va être officiellement nommé sélectionneur de l'équipe de France. Zizou débutera avec sa nouvelle équipe le 25 septembre prochain face à la Turquie en Ligue des Nations. Il dirigera pour la première fois les Bleus à domicile contre l'Italie le 2 octobre.
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4: Bonjour, bienvenue, excellent mardi 28 juillet 2026. Bonne fête aux Samsons si vous en connaissez. Ils sont à l'honneur aujourd'hui. Et dans l'éphéméride de cette journée, un vote parlementaire espagnol interdisait les corridas en Catalogne et donnait une victoire historique aux opposants à la tauromachie. C'était un 28 juillet 2010, il y a donc déjà 16 ans. Bon anniversaire à vous les natifs du 28 juillet. Vous êtes le même jour que le réalisateur Francis Weber, 89 ans. Excellent anniversaire aussi à Vincent Moscato, ex-rugbyman et pro de la radio. Il fête ses 61 ans.
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1985, Maria Magdalena, la chanteuse Sandra sur Radio BFM. À 8h25 minutes en ce mardi matin, on va parler bien évidemment football et ce championnat anciennement national, désormais Ligue 3, et le Stade Malherbe Caen qui aura lieu sa première journée le vendredi 7 août d'ailleurs à 20h45 où les Canets recevront Valenciennes au stade Michel Dornano. Ce sera bien évidemment à suivre en direct sur Radio VFM et vfmradio.fr et à commenter avec nous via la page Facebook de la radio. Une nouvelle fois l'intégralité des rencontres du Stade Malherbe via la page Facebook de la radio. Une nouvelle fois l'intégralité des rencontres

0: 8h30 sur Radio VFM. En ce mardi matin, on retrouve une nouvelle fois l'Info Région avec vous, Régis Picot, bonjour.
1: Bonjour Quentin, bienvenue sur Radio VFM pour vos Info Régions. La 32e édition des challenges sportifs. Radio VFM, Ville de Vire, Normandie, le sport à l'honneur au théâtre de Vire-le-Préau. Ce sera samedi 5 septembre à 20h, un événement incontournable que nous vous proposons chaque année et qui met à l'honneur les meilleurs sportifs du bocage dans une ambiance festive mêlant cérémonie avec les récompenses, spectacle musical et émission de radio en direct. Les récompenses, justement, 9 challenges seront proposés tout au long de la soirée et voici la liste des nommés dans chaque catégorie des nommés, donc dont certains recevront un prix samedi 5 septembre en direct du théâtre de Vire-le-Préau. Premier challenge, meilleurs jeunes, ont été retenus Axel Rivollet de la Nouvelle Société de Tir, Simon Bébin du Vélo Club du Bocage, Robin Laronche de l'USMV Handball. La meilleure équipe jeune, l'association du football virois pour ses U15 garçons, l'école de cyclisme du VCB, l'élan gymnique virois avec son équipe fédérale B. Troisième challenge, meilleur senior féminine, Pauline Vanet, USMV natation, Manon Miserette, athlétisme, Daria Bazanassiri, USMV badminton. Meilleur senior masculin, Estève Gigant, USMV tir à l'arc, Victorien Gontier-Durand, Vélo Club du Bocage, Victor Blin, USMV triathlon. En meilleure organisation, nous avons retenu le prix de la ville de Vire de l'USMV pétanque, la Normandise National Cup avec l'association du foot virois et le prix des jumelages du VCB. Meilleure équipe senior, féminine senior de l'association du football virois, les

0: les seniors du rugby club du Bocage Virois et les seniors femmes de l'USM Vire Athlétisme. Meilleur espoir, Lilou Larcher de l'USM Vire Judo, Louis Gazangel, les Belugas, Léo Bazin, USM Vire Triathlon, dirigeant de l'année, Sally Charbonnet, l'USM Vire Twirling Bâton, pour le vélo club du Bocage, Guy Le Breton et Karine Onfroy de l'USM Vire Escrime. Et enfin, meilleur club, USM Vire Handball, Élan Gymnique Virois, rugby club du Bocage Virois. Les gagnants seront donc connus samedi 5 septembre au théâtre de Vire-le-Préau. 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Bien évidemment, les artistes seront présents lors de cette soirée consacrée aussi à la musique. Nous en reparlons dans notre prochaine édition. La fierté du Bessin, après le classement dimanche des plages du débarquement au patrimoine mondial de l'UNESCO, les communes de Bayeux à Romanche, Tracy-sur-Mer, Longue-sur-Mer et Saint-Côme-de-Fresnay afficheront dès vendredi prochain à leur entrée ou sur la façade de leur mairie des visuels dédiés à l'événement. 6 sites, je vous le rappelle, sont concernés par cette inscription au patrimoine mondial de l'UNESCO, les 5 plages du Didet ainsi que la pointe du Hoc. Le sport avec le football et les joueurs du Stade Malherbe qui ont pris leur quartier à Port-en-Bessin après leur succès 4-1 aux dépens des Qataris d'Al-Wakra. C'était samedi soir à Vire-Normandie. Les hommes de Gaël Clichy en stage dans le Bessin jusqu'à vendredi matin. 2 séances au menu hier, comme aujourd'hui à Bayeux, sur la pelouse du stade Henri-Jeanne. Une seule séance au programme demain à 10h. Elle aura lieu, elle aussi, au stade Henri-Jeanne et sera d'ailleurs ouverte au public. Ce stage dans le Bessin, organisé juste avant la reprise du championnat de Ligue 3 en fin de semaine prochaine. Pas un choix fait par hasard. Écoutez Gaël Clichy, l'entraîneur du Stade Malherbe.
1: Le but, c'était de le faire à un certain moment où on allait avoir l'effectif le plus complet possible. Ça aurait pu être un souhait de commencer dès la préparation et de partir en stage. Et finalement, on a vu qu'il y avait beaucoup de joueurs qui sont partis, des joueurs qui arrivent au compte-goutte. Donc finalement, le faire sur le tard, ça permet d'avoir le groupe plus ou moins complet et de bien travailler. Et là, c'est la semaine où on commence la préparation pour la saison. Et quelque part, c'est aussi leur donner ce petit luxe où en fait, ils n'ont pas à rentrer chez eux, ils n'ont pas à cuisiner, ils n'ont pas à se soucier de faire le lit, de faire le ménage. Je sais que ça, c'est un petit peu fou, mais finalement, on rentre dans une période de la préparation, on va leur demander beaucoup d'informations, on va leur donner beaucoup d'informations et le plus frais ils seront, le mieux ils pourront assimiler et accepter ces informations. Donc voilà, c'est un petit peu l'idée et on espère passer un bon moment.
0: Gaël Clichy, l'entraîneur du Stade Malherbe, en stage donc dans le Bessin jusqu'à vendredi matin. Notez que la séance de jeudi matin prévue à 10h au Stade Henri-Jeanne aura lieu à huis clos. Vendredi, les hommes de Gaël Clichy joueront 2 matchs amicaux. Le premier à 11h30 sur l'un des terrains d'entraînement de Venoy. Le public pourra y assister. Le second à 16h30 sur la pelouse du Stade Michel Dornano. Un match qui, lui, se disputera cette fois à huis clos. Et je vous rappelle que les matchs du Stade Malherbe de Caen, eh bien, vous pourrez une nouvelle fois les suivre tout au long de cette saison en direct live sur Radio VFM. Et puis dans les faits divers, un peu plus d'un hectare de champs de paille parti en fumée hier à Meuvennes sur le littoral du Bessin. Une machine agricole qui a très probablement provoqué l'étincelle à l'origine de cet incendie. Un sinistre qui a été rapidement maîtrisé par les pompiers de Creuilly. Autre sinistre, un véhicule qui a soudainement pris feu hier midi à Vire-Normandie alors que l'automobiliste était au volant, rue du 11 novembre, à proximité de l'ancien Basic Fit. La circulation a été temporairement coupée sur cet axe, le temps de l'intervention des secours.
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0: Côté météo, il fait beau aujourd'hui. Beau temps, peu nuageux, des températures qui continuent d'augmenter avec une nouvelle vague de chaleur jusqu'à 30 degrés cet après-midi, 13 degrés ce matin, 4 degrés au-dessus de la normale et un vent très faible. Des températures qui continueront encore d'augmenter dans la journée de mercredi avec 32 degrés l'après-midi, un ressenti de 35 sous l'influence du soleil. Légère baisse des températures prévues pour la fin de cette semaine, mais pas de pluie annoncée. C'est la fin de cette page info sur Radio VFM. Je vous souhaite une très bonne journée et de bonnes vacances si c'est le cas.
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0: Extrait de l'album du même nom, Gérard Blanc, 1988, du soleil dans la nuit à 8h41. En ce mardi matin sur Radio BFM, place aux actus musicales de la semaine.
1: Bonjour, bienvenue dans l'actualité musicale de cette semaine au cœur de cet été. On commence avec l'événement pop de la semaine, le grand retour d'Ariana Grande. C'est ce vendredi 31 juillet que la superstar américaine dévoile son 8e album studio, Pétale.

0: après le succès d'Eternal Sunshine, Ariana ouvre un nouveau chapitre avec un disque de 12 titres, porté par ce premier single, Hate That I'm Not Loving You. L'album a été teasé plusieurs semaines lors de sa tournée mondiale après une révélation progressive de la tracklist sur les écrans géants de ses concerts. Un joli coup de communication qui a fait monter la pression jusqu'à cette sortie. Etal marque également une nouvelle étape dans sa carrière puisqu'il s'agit du premier album publié sous son propre label, Baby Doll Music. Et puis bien sûr, dans l'actualité musicale également, l'été continue de battre son plein avec les grands festivals. Cette semaine notamment, Lollapalooza à Paris, qui réunit comme chaque année plusieurs des grandes stars internationales et des artistes incontournables de la scène française. Et du côté des tournées, plusieurs artistes français poursuivent leur été sur les routes, comme Santa, Pierre Garnier ou encore Claudio Capéo. Voilà, bel été en musique avec nous. Excellente journée.
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0: Dreamer et Quentin sur Radio VSM.
1: Et le chanteur Jake, juste avant à 8h45 minutes, en ce mardi matin, des idées sorties également sur Radio VFM tout au long de cet été, notamment aujourd'hui de 10h à midi, l'occasion de découvrir l'histoire mouvementée de la ville de Vire, le temps d'une matinée malgré les affres de la guerre. La cité viroise qui dispose d'un beau patrimoine médiéval, église, tour de fortification, donjon, porte-horloge et bien d'autres qui se marient parfaitement avec l'architecture de la reconstruction des années 50. Une dégustation de produits locaux qui vous sera également proposée au terme de la balade. Rendez-vous aujourd'hui à partir de 10h et tous les mardis d'ailleurs devant l'office de tourisme. Réservation obligatoire. Notez bien aujourd'hui, en tout cas si vous avez envie d'en apprendre un petit peu plus sur l'histoire de Vire. Voici Toto Africa 1982 pour nous emmener jusqu'à l'horoscope du jour avec Camille.
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2: Dernier horoscope de cette matinée sur Radio VFM à 8h51 et c'est avec vous Camille, une nouvelle fois, bonjour.
3: Voici votre horoscope de ce mardi 28 juillet. Bélier, une impulsion soudaine pourrait vous pousser à agir. Vérifiez seulement que vous avez bien pris en compte tous les paramètres. Taureau, la persévérance finit toujours par payer. Ne vous laissez pas décourager. Gémeaux, multipliez les contacts aujourd'hui car c'est dans la diversité de vos échanges que vous trouverez les solutions les plus innovantes. Cancer, protégez votre bulle de sérénité. Ne laissez pas les agitations extérieures perturber votre calme et votre créativité. Lion, exprimez vos idées avec panache, votre enthousiasme est contagieux et saura motiver ceux qui vous entourent. Vierge, portez une attention particulière aux détails techniques, une petite vérification vous évitera bien des tracas dans les jours à venir. Balance, recherchez le compromis idéal dans vos relations, votre sens de l'équilibre est exactement ce dont les autres ont besoin aujourd'hui. Scorpion, une intuition fulgurante vous guide vers une vérité cachée, faites-lui confiance sans chercher à tout rationaliser immédiatement. Sagittaire, voyez grand et ne vous imposez aucune limite. Le ciel astral favorise les projets ambitieux et les horizons lointains. Capricorne, la discipline est votre meilleur allié pour aborder cette journée dense. Verseau, osez sortir des sentiers battus, votre originalité, votre signature, alors n'ayez pas peur de proposer des solutions inédites. Et Poisson, laissez votre sensibilité s'exprimer dans vos activités, c'est elle qui donnera une touche unique et authentique à votre travail.
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Smith, Nia Loran sur Radio VFM à 8h57, rendez-vous d'ici quelques instants d'ailleurs avec un nouveau point sur l'actualité locale et régionale où on parlera notamment des challenges sportifs à Radio VFM, ville de Vire-Normandie qui auront lieu samedi 5 septembre prochain. On en reparle d'ici quelques minutes. 1985, Ivan et son photo novella pour tous ceux qui bossent d'ailleurs ce matin, comme Nolwenn notamment. Bon courage en tout cas pour le boulot.

0: L'actualité locale et régionale sur Radio VFM à 9h, c'est avec vous Régis Picot, bonjour.
1: Bonjour Quentin, bienvenue pour vos infos régions sur Radio VFM. C'est le retour des challenges sportifs Radio VFM Ville de Vire Normandie. La 32e édition aura lieu au théâtre de Vire-le-Préau samedi 5 septembre à 20h. Un événement incontournable chaque année qui met avec notre radio à l'honneur les meilleurs sportifs de Vire dans une ambiance festive avec musique et cérémonie de récompense, une émission de radio en direct sur Radio VFM et sur notre site internet vfmradio.fr. Au-delà des nominations pour cette nouvelle année, il y a aussi la présence d'artistes qui composent notre plateau musical. Et cette année, nous avons la chance d'accueillir l'artiste international Peter Cincotti. L'Américain sera présent au théâtre de Vire-le-Préau. Souvenez-vous de cet énorme tube « Goodbye Philadelphia » qui a fait le tour de la planète. Une star internationale qui sera sur le plateau donc de Radio VFM au théâtre de Vire-le-Préau le 5 septembre. Il sera accompagné d'Amine. Amine qui fait son grand retour après avoir enchaîné tube sur tube dans le début des années 2000 avec Je voulais, avec Señorita, des chansons que le public continue de chanter à l'unisson. Il revient avec un nouveau titre pour cet été, Elle m'aimait hier. Amine. Parmi les artistes découvertes qu'on a l'habitude de vous proposer sur ce rendez-vous musical et sportif, cette année nous recevrons Jules Lovert. Il fait les premières parties de Jennifer et de Christophe Maé. Il écrit et compose ses chansons depuis sa montagne.
2: Allô.
1: Également aux artistes régionaux, producteurs et multi-instrumentistes et artistes cannais, Achel s'est rapidement fait un nom au sein du paysage musical virois. Il avait même créé un groupe norrois bien connu dans la région dans les années 2017-2018, duo électro-pop, et puis il s'est lancé dans une carrière solo avec un nouveau projet.

0: d'autres surprises vous attendent pour ce programme musical dans les prochaines semaines. Et puis, nous vous révélerons également le nom du parrain de cette soirée. Rendez-vous dès maintenant au studio de Radio VFM rue Morane pour réserver vos places, vos invitations ou au 02 31 66 27 20 ou vfmradio.fr. Le rendez-vous est fixé au samedi 5 septembre 20h au théâtre de Vire-le-Préau en direct sur Radio VFM. Maintenant, la fierté du Bessin, après le classement dimanche des plages du débarquement au patrimoine mondial de l'UNESCO, les communes de Bayeux, Arromanches, Tracy-sur-Mer, Longue-sur-Mer et Saint-Côme-de-Fresnay afficheront dès vendredi prochain à leur entrée ou sur la façade de leur mairie des visuels dédiés à l'événement. 6 sites, je vous le rappelle, sont concernés par cette inscription au patrimoine mondial de l'UNESCO, les 5 plages du Didet ainsi que la pointe du Hoc, des sites entourés d'une vaste zone tampon. Le périmètre coïncide avec celui du comité d'ailleurs du débarquement. L'association installée à Bayeux, elle rassemble 72 communes du Calvados et de la Manche. Le comité du débarquement, pour qui le label UNESCO doit, au-delà de l'aspect touristique, permettre de repenser la transmission de la mémoire. Le président de ce comité, Jean Quétier.
1: On a déjà une fréquentation très forte dans le tourisme mémoriel en Normandie. Est-ce que ça va en amener un supplémentaire ? Eh bien, peut-être. Après, au-delà des chiffres, il faut surtout pouvoir pérenniser tout cela. À partir du moment où le bien fait partie du patrimoine mondial de l'UNESCO, nous avons un devoir de préservation, c'est évident. Mais non seulement de préservation, nous avons aussi un devoir d'évolution dans l'accueil du tourisme et du tourisme mémoriel ici en Normandie. Je crois que c'est une bonne chose, parce qu'on est juste à la frontière entre la période des témoins, qui vient se terminer maintenant, de façon très très proche, pour les derniers, et puis ce temps de la transmission, cette bascule, c'est à nous d'accompagner, c'est à nous d'affaire, je crois que ce classement va nous y aider.
0: Jean Quétier, le président du comité du débarquement, l'association qui est installée à Bayeux. Les faits divers, avec un peu plus d'un hectare de champs de paille parti en fumée hier à Meuven, sur le littoral du Bessin. C'est une machine agricole qui a très probablement provoqué l'étincelle à l'origine de cet incendie. Le sinistre a été rapidement maîtrisé par les pompiers de Creuilly. Et puis à Vire, hier midi, un important nuage de fumée. Un véhicule a soudainement pris feu alors que l'automobiliste était au volant. Rue du 11 novembre, à proximité de l'ancien supermarché Lidl, la circulation a été temporairement coupée sur cet axe, le temps de l'intervention des secours.
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0: Côté météo, il fait beau aujourd'hui. Beau temps, peu nuageux, des températures qui continuent d'augmenter avec une nouvelle vague de chaleur jusqu'à 30 degrés cet après-midi, 13 degrés ce matin, 4 degrés au-dessus de la normale et un vent très faible. Des températures qui continueront encore d'augmenter dans la journée de mercredi avec 32 degrés l'après-midi, un ressenti de 30 sous l'influence du soleil. Légère baisse des températures prévues pour la fin de cette semaine, mais pas de pluie annoncée. C'est la fin de cette page info sur Radio VFM. Je vous souhaite une très bonne journée et de bonnes vacances si c'est le cas.

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de l'été sur Radio VFM qui continue en ce mardi matin, mardi 28 juillet déjà aujourd'hui. Je vous souhaite une nouvelle fois une excellente matinée à toutes et à tous. Merci d'être avec nous. Rendez-vous d'ici quelques instants avec l'info nationale et internationale présentée par François Germain, l'ami Tom Kazak et ses pronostics épiques du jour qui arriveront tout à l'heure aux alentours de 9h30. Et vous le savez, tout au long de cette matinée, le rendez-vous des jeux, le coup du parasol et vos inscriptions soit par téléphone au 02 31 66 27 20 02 31 66 27 20 ou sur vfmradio.fr dans la partie jeux concours avec ce super tirage qui nous attend vendredi, ce vendredi à 11h50, direction le Futuroscope pour 4 personnes comprenant l'entrée au parc du Futuroscope pour 2 jours et la nuit à l'hôtel 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Voici Stéphane Echer sur Radio VFM, belle matinée avec nous.

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2: Bonjour, 20 départements en vigilance jaune canicule à partir de ce midi, notamment la Gironde où l'incendie reste très imprévisible et où le retour de la chaleur fait craindre une nouvelle aggravation. Le pic d'intensité de cette quatrième vague est attendu pour demain, mercredi, avec des pointes prévues jusqu'à 40 degrés dans le sud-ouest et 38 degrés à Paris. Et puis l'incendie survenu dans les Landes est lui désormais fixé. C'est l'annonce faite hier par le président Emmanuel Macron depuis le centre opérationnel de Bordeaux. Le feu a détruit 3600 hectares et 198 bâtiments. Et puis des méga-feux également en Espagne avec plus de 75 000 hectares brûlés. Le pays vit les pires feux de forêt de son histoire. Le gouvernement espère maîtriser d'ici ce soir ces gigantesques incendies qui sévissent près de Madrid, Davila et Valence. Retour en France où le déficit des hôpitaux publics français est estimé à environ 2,3 milliards d'euros pour l'année 2025 selon une étude de l'Adresse. Un chiffre en diminution par rapport au record de 2024. C'est le troisième niveau le plus élevé de ces 20 dernières années. Deux nouvelles plaintes déposées les 16 et 23 juillet dernier contre le chanteur Patrick Bruel pour viol et agression sexuelle. Malgré la prescription des faits allégués datant de 1994 et 2005, ces démarches portent à au moins 31 le nombre total de plaintes visant l'artiste. Déjà mis en examen en juin dernier pour plusieurs affaires similaires et placé sous contrôle judiciaire, Patrick Bruel nie toujours en bloc l'intégralité des accusations portées contre lui. Le constructeur automobile Renault, de nouveau dans la tourmente, est renvoyé devant le tribunal correctionnel de Paris pour tromperie aggravée dans l'affaire du Dieselgate. La marque est suspectée d'avoir calibré des véhicules pour respecter les normes anti-pollution uniquement pendant les tests d'homologation. À l'international, Donald Trump souffle toujours le chaud et le froid. Il estime qu'il existe de bonnes chances que les discussions en cours avec l'Iran aboutissent. Mais dans le cas contraire, il déclare que l'armée déclenchera de nouveau le feu sur l'Iran. Le président américain doit par ailleurs recevoir ce mardi le premier ministre israélien Benjamin Netanyahou. Enfin, c'est le jour J pour Zinedine Zidane qui devrait être officiellement nommé sélectionneur de l'équipe de France en fin de matinée. Il débutera avec sa nouvelle équipe le 25 septembre prochain face à la Turquie en Ligue des Nations et dirigera pour la toute première fois les Bleus à domicile contre l'Italie le 2 octobre.
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3: Bonjour, bienvenue, excellent mardi 28 juillet 2026. Bonne fête aux Samsons si vous en connaissez. Ils sont à l'honneur aujourd'hui. Et dans l'éphéméride de cette journée, un vote parlementaire espagnol interdisait les corridas en Catalogne et donnait une victoire historique aux opposants à la tauromachie. C'était un 28 juillet 2010, il y a donc déjà 16 ans. Bon anniversaire à vous les natifs du 28 juillet. Vous êtes le même jour que le réalisateur Francis Weber, 89 ans. Excellent anniversaire aussi à Vincent Moscato, ex-rugbyman et pro de la radio. Il fête ses 61 ans. Belle journée.
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et coloré d'Alain Thomas, figure majeure de la peinture primitive naïve. C'est tous les mardis, jeudi et samedi de la nuit tombée à minuit. Si vous souhaitez avoir plus d'informations, ça se passe sur le site bayeux-bessin-tourisme.com. Notez bien, c'est jusqu'au 29 août. En tout cas, les spectacles direction la cathédrale de Bayeux, notamment. 9h27 sur Radio VFM. Voici Kinvé pour nous emmener jusqu'à Tom Kazak et ses pronostics épiques du jour.

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2: Bonjour, bonjour à tous. Direction l'hippodrome de Compiègne et les 1600 mètres de la piste corde à gauche à l'occasion du Quintet Plus de ce mardi 27 juillet 2026. Disputé dans la discipline du galop, il réunira 16 protagonistes. Départ prévu 18h30. En tête de notre sélection, le 6, Harper, en forme sur sa distance de prédilection avec Jérôme Moutard, il visera la victoire. Du 7, Dubala, qui devrait profiter de son changement d'entraînement pour retrouver le cours de ses bonnes performances. Le 5, Abiat, incontournable à cette valeur en Paris Société. L'As Affogado sur la montante actuellement. Et enfin, le 8, Duty, bénéficiant de la confiance de son entraînement. Il complétera notre sélection. Une sélection que vous pouvez retrouver sur ma chaîne YouTube Tom Kazak, les pronostics hippiques avec mes dernières minutes. Donc, notre choix aujourd'hui. Premier, le 6, Harper. Sur le 7, Dubala. Troisième, le 5, Abiat. Quatrième, l'As Affogado. Cinquième, le 8, Duty. Le second choix, le 3, le 13 et le 2.
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1: On embarque une nouvelle fois sur la plage de Radio BFM à 9h40 en ce mardi matin avec de nouveaux parasols à ouvrir, bien évidemment, et on va jouer avec Samantha. Bonjour Samantha.
2: Bonjour.
1: Et bienvenue sur Radio BFM. Vous habitez où Samantha?
2: À Vire.
1: Qu'est-ce que vous faites de beau en ce mardi matin?
2: Eh bien là, je me prépare pour aller au travail.
1: C'est important, effectivement. Vous avez eu des vacances ou vous allez être en vacances?
2: Oui, bientôt. À la fin de la semaine, j'ai 3 semaines de vacances.
1: Bon, vous partez à début août pour 3 semaines. Qu'est-ce qui est prévu un petit peu durant ces vacances?
2: Parc d'attractions et puis profiter de la famille, du soleil.
1: Bah oui, quand même, ça fait déjà un petit planning chargé, mais vous restez quand même, entre guillemets, à la maison. Il n'y a pas de départ prévu.
2: Ah oui, en Normandie, non.
1: Oui, vous restez quand même dans le secteur, dans le coin. Bon, c'est quand même pas mal déjà, 3 semaines pour se reposer, aller voir la famille et profiter. C'est surtout ça le plus important. Et puis en espérant que la météo également puisse vous accompagner. Normalement, ça devrait aller, mais bon.
2: Oui, je pense.
1: On va ouvrir des parasols avec ce super tirage dont vous participerez d'ailleurs automatiquement vendredi, ce vendredi à 11h50, les 4 entrées pour le Futuroscope. Vous connaissez le Futuroscope, vous, Samantha?
2: Oui, j'y ai déjà été.
1: Ce sera l'occasion de redécouvrir.
2: Oui, ce serait super.
1: Oui, en plus, 3 semaines de vacances, donc ça vous donne la possibilité. Alors, c'est 2 jours au Futuroscope, donc pour 4 personnes, comprenant l'accès au parc forcément pour 2 jours, mais également la nuit à l'hôtel, les petits déjeuners, tout inclus. On vous fait gagner ça vendredi à 11h50 et vous participerez automatiquement à ce super tirage. Ça, c'est la première des bonnes nouvelles. Je vous laisse choisir entre le parasol jaune ou le parasol vert. Lequel souhaitez-vous ouvrir, Samantha?
2: Le parasol vert.
1: Parasol vert, couleur de l'espoir. On y va pour le parasol vert.
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1: Tout va bien. Le choix entre 3 cadeaux sous le parasol vert. Ce matin, je vous propose 3 cadeaux. Vous choisissez celui que vous voulez. Soit on vous emmène direction à Bretteville-sur-Odon pour aller faire un laser game dans la zone d'activité à Porte de Bretagne. Deuxième possibilité, on vous propose d'aller faire un tour du côté de Viking Park si vous ne connaissez pas encore. Le parc, c'est juste après Saint-Lô. Direction Agneau, le parc de loisirs couvert. C'est pour enfants de 18 mois à 14 ans. 1500 m² de jeu tout de même avec structure gonflable, parcours City Stade et bien d'autres. C'est un passe découverte que l'on vous propose avec une entrée gratuite enfant et 2 entrées adultes. Ou bien dernière possibilité, on vous propose d'aller direction Normand-Déluge au pied du viaduc de la Souleuvre pour aller faire soit de la luge, soit le jardin sensoriel ou soit la tyrolienne. Vous choisissez quoi, Samantha?
2: Je vais prendre le laser game.
1: Eh allons-y, direction le laser game de Bretteville-sur-Odon. Vous connaissez ou pas du tout?
2: Non, pas celui-là.
1: Eh bien, ce sera l'occasion. Ah oui, donc vous connaissez quand même un petit peu le principe du laser game.
2: Oui.
1: Bon, ça va. Eh bien, en tout cas, c'est pour vous, les 2 entrées pour le laser game. Vous n'avez même pas besoin de passer par la radio. On envoie directement et vous n'avez plus qu'à vous y rendre quand vous le souhaitez. D'accord, Samantha?
2: Ok, merci.
1: Eh bien, profitez bien, bel été et bonnes vacances en avance alors.
2: Merci,
1: merci, à bientôt, belle journée, au revoir. Le coup du parasol sur Radio VFM tout au long de cette matinée, 02 31 66 27 20 ou vfmradio.fr.
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3: Votre magazine Sport Chrono sur Radio VFM avec François Germain. Bonjour.
4: Bonjour à toutes et à tous. On débute avec du football et c'est le jour J pour la nomination de Zinedine Zidane à la tête de l'équipe de France de football. Le héros de France 98, double ballon d'or, devrait officiellement être nommé nouveau sélectionneur des Bleus après le départ annoncé de Didier Deschamps après 14 ans de bons et loyaux services. Et Zidane n'a plus entraîné depuis son départ du Real en 2021. L'annonce sera faite à 11h depuis le siège de la Fédération Française de Football par le président de la FFF, Philippe Diallo. Et à propos de l'équipe de France, Kylian Mbappé a publié une lettre ouverte aux Français plus d'une semaine après la fin de la Coupe du Monde 2026, conclue à la 4e place par les Bleus. L'attaquant du Real Madrid a tenu à remercier les supporters et conclut par ces mots: le football au fond reste un jeu. Fin de citation. Et pendant ce temps-là, le PSG a repris le chemin de l'entraînement hier, mais il n'y avait que 9 joueurs en l'absence des internationaux. encore en vacances, un peu plus d'une semaine après la fin de la Coupe du Monde aux États-Unis. Les joueurs présents se sont retrouvés dans le nouveau camp d'entraînement de Poissy. Il y avait notamment Matvey Safonov, Gvita Kvaratskhelia, Lucas Beraldo, Lucas Chevalier, Dro Fernandez, Seni Mayulu ou encore Ilias Zabarnie. Et l'ancien parisien Prenel Kimpembe, lui, s'est engagé en D2 qatarienne. Le défenseur central de 30 ans a signé à Al-Khari Taïa après une saison au Qatar FC. Et puis Paolo Maldini et Leonardo démissionnent de leur poste de directeur technique de la Fédération italienne moins de 10 jours après leur nomination. Cela fait suite à l'échec de la nomination de leur favori au poste de sélectionneur, Andrea Pirlo. En cyclisme, Tadej Pogacar participera bien au Tour d'Espagne cette année. Le Slovène l'a annoncé hier au lendemain du 5e sacre sur le Tour de France. Il participera aussi au championnat du monde qui s'enchaîneront. Et puis Lucas Van Aert remonte à la 48e place à l'ATP après sa victoire à Estoril dimanche. Le Français intègre le top 50 en gagnant 3 places. Et puis en tennis de table, Alexis Lebrun intègre lui le top 10 mondial après sa finale à São José dos Campos sur le WTT Star Contender. Très bonne journée de sport.
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2: Voici votre soirée télé pour ce mardi 28 juillet. C'est parti avec ce soir sur TF1 dès 21h10, le Transporteur 2. Sur France 2, rendez-vous en terre inconnue avec Kenji chez les Turcana, magazine présenté par Frédéric Lopez. Et puis enfin sur W9, les 20 chansons de Jean-Jacques Goldman, préféré des Français. Documentaire musical présenté par Jérôme Anthony. Bel été et bon mardi 28 juillet avec nous.
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0: quelques minutes, vous allez retrouver de nouveau l'info région avec Régis Picot. Et juste après, bien, c'est la grande famille de l'été qui va vous accompagner jusqu'à midi avec toujours notre jeu, le coup du parasol, tout au long de cette matinée, tout au long de cet été. 02 31 66 à 27 20 pour venir jouer avec nous ou sur vfmradio.fr dans la partie jeu concours avec ce super tirage qui nous attend vendredi. Ce vendredi à 11h50, on en a parlé, les 4 entrées pour le Futuroscope à gagner, comprenant l'accès au parc pour 2 jours et la nuit à l'hôtel du Futuroscope avec les petits déjeuners, tout inclus. Tirage au sort ce vendredi à 11h50. Je vous retrouve cet après-midi, 16h-18h pour Jukebox, les années 80, 90 et 2000. D'ici là, prenez soin de vous, je vous souhaite bien évidemment une excellente journée avec Radio VFM.
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1: Bonjour Quentin, bienvenue sur Radio VFM pour vos infos régions. La 32e édition des challenges sportifs. Radio VFM, ville de Vire, Normandie, le sport à l'honneur au théâtre de Vire-le-Préau. Ce sera samedi 5 septembre à 20h, un événement incontournable que nous vous proposons chaque année et qui met à l'honneur les meilleurs sportifs du bocage dans une ambiance festive mêlant cérémonie avec les récompenses, spectacle musical et émission de radio en direct. Les récompenses, justement, 9 challenges seront proposés tout au long de la soirée et voici la liste des nommés dans chaque catégorie des nommés, donc dont certains recevront un prix samedi 5 septembre en direct du théâtre de Vire-le-Préau. Premier challenge, meilleurs jeunes, ont été retenus Axel Rivollet de la Nouvelle Société de Tir, Simon Bébin du Vélo Club du Bocage, Robin Laronche de l'USM Vire Handball. La meilleure équipe jeune, l'association du football virois pour ses U15 garçons, l'école de cyclisme du VCB, l'élan gymnique virois avec son équipe fédérale B. Troisième challenge, meilleur senior féminine, Pauline Vanet, USM Vire Natation, Manon Miserette, athlétisme, Daria Bazanassiri, USM Vire Badminton. Meilleur senior masculin, Estève Gigant, USM Vire Tir à l'arc, Victorien Gontier-Durand, Vélo Club du Bocage, Victor Blin, USM Vire Triathlon. En meilleure organisation, nous avons retenu le prix de la ville de Vire de l'USM Vire Pétanque, la Normandise National Cup avec l'association du foot virois et le prix des jumelages du VCB. Meilleure équipe senior, féminine senior de l'association du football virois, les seniors du rugby club du Bocage virois et les seniors femmes de l'USM Vire athlétisme. Meilleur espoir, Lilou Larcher de l'USM Vire judo, Louis Gazangel, les Belugas, Léo Bazin, USM Vire triathlon. Dirigeant de l'année, Sally Charbonnel, USM Vire twirling bâton. Pour le vélo club du Bocage, Guy Le Breton et Karine Onfroy de l'USM Vire escrime. Et enfin, meilleur club, USM Vire handball, élan gymnique virois, rugby club du Bocage virois. 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Bien évidemment, les artistes seront présents lors de cette soirée consacrée aussi à la musique. Nous en reparlons dans notre prochaine édition. La fierté du Bessin, après le classement dimanche des plages du débarquement au patrimoine mondial de l'UNESCO, les communes de Bayeux à Romanche, Tracy-sur-Mer, Longue-sur-Mer et Saint-Côme-de-Fresnay afficheront dès vendredi prochain à leur entrée ou sur la façade de leur mairie des visuels dédiés à l'événement. 6 sites, je vous le rappelle, sont concernés par cette inscription au patrimoine mondial de l'UNESCO, les 5 plages du Didet ainsi que la pointe du Hoc. Le sport avec le football et les joueurs du Stade Malherbe qui ont pris leur quartier à Port-en-Bessin après leur succès 4-1 aux dépens des Qataris d'Al-Wakra. C'était samedi soir à Vire-Normandie. Les hommes de Gaël Clichy en stage dans le Bessin jusqu'à vendredi matin. 2 séances au menu hier, comme aujourd'hui à Bayeux, sur la pelouse du stade Henri-Jeanne. Une seule séance au programme demain à 10h. Elle aura lieu, elle aussi, au stade Henri-Jeanne et sera d'ailleurs ouverte au public. Ce stage dans le Bessin, organisé juste avant la reprise du championnat de Ligue 3 en fin de semaine prochaine. Pas un choix fait par hasard. Écoutez Gaël Clichy, l'entraîneur du Stade Malherbe.
2: Le but, c'était de le faire à un certain moment où on allait avoir l'effectif le plus complet possible. Ça aurait pu être un souhait de commencer dès la préparation et de partir en stage. Et finalement, on a vu qu'il y avait beaucoup de joueurs qui sont partis, des joueurs qui arrivent au compte-goutte. Donc finalement, le faire sur le tard, ça permet d'avoir le groupe plus ou moins complet et de bien travailler. Et là, c'est la semaine où on commence la préparation pour la saison. Et quelque part, c'est aussi leur donner ce petit luxe où en fait, ils n'ont pas à rentrer chez eux, ils n'ont pas à cuisiner, ils n'ont pas à se soucier de faire le lit, de faire le ménage. Je sais, c'est un petit peu fou, mais finalement, on rentre dans une période de la préparation, on va leur demander beaucoup d'informations, on va leur donner beaucoup d'informations et le plus frais ils seront, le mieux ils pourront assimiler et accepter ces informations. Donc voilà, c'est un petit peu l'idée et on espère passer un bon moment.
1: Gaël Clichy, l'entraîneur du Stade Malherbe, en stage donc dans le Bessin jusqu'à vendredi matin. Notez que la séance de jeudi matin prévue à 10h au Stade Henri-Jeanne aura lieu à huis clos. Vendredi, les hommes de Gaël Clichy joueront deux matchs amicaux. Le premier à 11h30 sur l'un des terrains d'entraînement de Venoy. Le public pourra y assister. Le second à 16h30 sur la pelouse du Stade Michel d'Ornano. Un match qui, lui, se disputera cette fois à huis clos. Et je vous rappelle que les matchs du Stade Malherbe de Caen, eh bien, vous pourrez une nouvelle fois les suivre tout au long de cette saison en direct live sur Radio VFM. Et puis dans les faits divers, un peu plus d'un hectare de champs de paille parti en fumée hier à Meuvennes sur le littoral du Bessin. Une machine agricole qui a très probablement provoqué l'étincelle à l'origine de cet incendie. Un sinistre qui a été rapidement maîtrisé par les pompiers de Creuilly. Autre sinistre, un véhicule qui a soudainement pris feu hier midi à Vire-Normandie alors que l'automobiliste était au volant, rue du 11 novembre, à proximité de l'ancien Basic Fit. La circulation a été temporairement coupée sur cet axe, le temps de l'intervention des secours.
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0: Bienvenue dans la grande famille de l'été sur Radio VFM. Bienvenue et venez nous rejoindre pour jouer avec nous. Évidemment, à notre boîte à cadeaux également, comme tous les matins de l'été, en ouvrant nos parasols verts et jaunes aux couleurs du logo de Radio VFM, la radio qui vous fait vibrer tout l'été. Alors, on va vibrer ensemble encore ce matin sur Radio VFM et se retrouver avec nos rubriques, nos musiques, notre détente, nos jeux, et puis on ira aussi vous faire une petite balade du côté de Campo. Aura lieu une grande fête dimanche. On vous invitera au repas. Délicieux, oui, à partager ensemble. Dans la grande famille de l'été sur Radio VFM, Florent Pagny, les infos nationales, et on se retrouve tout de suite après.
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1: Bonjour, 20 départements en vigilance jaune canicule à partir de ce midi, notamment la Gironde où l'incendie reste très imprévisible et où le retour de la chaleur fait craindre une nouvelle aggravation. Le pic d'intensité de cette quatrième vague est attendu pour demain, mercredi, avec des pointes prévues jusqu'à 40 degrés dans le sud-ouest et 38 degrés à Paris. Et puis l'incendie survenu dans les Landes est lui désormais fixé. C'est l'annonce faite hier par le président Emmanuel Macron depuis le centre opérationnel de Bordeaux. Le feu a détruit 3600 hectares et 198 bâtiments. Et puis des méga-feux également en Espagne avec plus de 75 000 hectares brûlés. Le pays vit les pires feux de forêt de son histoire. Le gouvernement espère maîtriser d'ici ce soir ces gigantesques incendies qui sévissent près de Madrid, Davila et Valence. Retour en France où le déficit des hôpitaux publics français est estimé à environ 2,3 milliards d'euros pour l'année 2025 selon une étude de l'Adres. Un chiffre en diminution par rapport au record de 2024. C'est le troisième niveau le plus élevé de ces 20 dernières années. Deux nouvelles plaintes déposées les 16 et 23 juillet dernier contre le chanteur Patrick Bruel pour viol et agression sexuelle. Malgré la prescription des faits allégués datant de 1994 et 2005, ces démarches portent à au moins 31 le nombre total de plaintes visant l'artiste. Déjà mis en examen en juin dernier pour plusieurs affaires similaires et placé sous contrôle judiciaire, Patrick Bruel nie toujours en bloc l'intégralité des accusations portées contre lui. Le constructeur automobile Renault, de nouveau dans la tourmente, est renvoyé devant le tribunal correctionnel de Paris pour tromperie aggravée dans l'affaire du Dieselgate. La marque est suspectée d'avoir calibré des véhicules pour respecter les normes anti-pollution uniquement pendant les tests d'homologation. À l'international, Donald Trump souffle toujours le chaud et le froid. Il estime qu'il existe de bonnes chances que les discussions en cours avec l'Iran aboutissent. Mais dans le cas contraire, il déclare que l'armée déclenchera de nouveau le feu sur l'Iran. Le président américain doit par ailleurs recevoir ce mardi le premier ministre israélien Benjamin Netanyahou. Enfin, c'est le jour J pour Zinedine Zidane qui devrait être officiellement nommé sélectionneur de l'équipe de France en fin de matinée. Il débutera avec sa nouvelle équipe le 25 septembre prochain face à la Turquie en Ligue des Nations et dirigera pour la toute première fois les Bleus à domicile contre l'Italie le 2 octobre.

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9: Le coup du parasol avec Michel à 10h20 sur Radio VFM dans notre grande famille de l'été. Bonjour Michel.
10: Bonjour.
9: Bonjour Michel qui fait son grand retour. Vous habitez où Michel?
10: Pardon?
9: Vous habitez où Michel?
10: À Vire,
9: ok, d'accord, très bien. Vous faites quoi cet été Michel?
10: Rien de particulier. Là, je suis en train de reviser mon vélo.
9: Ah, bien. Vous faites du vélo alors?
10: Oui.
9: Vélo électrique ou vélo?
10: Non, vélo électrique, ouais, tout chemin, quoi.
9: D'accord, très bien. Et de belles balades, beaucoup de kilomètres?
10: Oh, ouais, une soixantaine.
9: Ah, c'est pas mal. Ok, hein? Voilà, une soixantaine en essayant de les faire à la fraîche dans les prochains jours, par contre, hein, parce que les températures vont monter.
10: Malheureusement.
9: De nouveau, oui. Alors, tout terrain, ça veut dire que vous prenez également les voies vertes, par exemple?
10: Non, uniquement, j'aime pas trop la voie verte, je préfère les chemins.
9: D'accord, qu'est-ce qui vous plaît pas dans la voie verte, dites-moi?
10: Bah, c'est un petit peu trop monotone.
9: Oui, c'est vrai. Bah oui, c'est des anciennes voies de chemin de fer, donc évidemment, c'est pas... Voilà.
10: Voilà,
9: donc vous préférez quand ça bouge un peu, qu'il y a plusieurs virages, etc. Quoi. D'accord.
10: Voilà, tout à fait.
9: Eh bien, écoutez, Michel, je vous invite au coup du parasol. D'accord. Il y a des parasols à ouvrir, vert ou jaune. Selon la couleur que vous allez prendre, il va y avoir un cadeau, deux cadeaux, trois cadeaux à choisir sous le parasol. Et puis, votre sélection pour gagner vendredi le rendez-vous du Futuroscope avec 4 entrées sur 2 jours, l'hôtel et le petit déjeuner qui vous sera proposé. Ça, ce sera vendredi, tirage au sort à 11h50. Alors Michel, je vous invite dans notre coup du parasol à me donner votre couleur. Moi, sur ma plage, j'ai des parasols verts et j'ai des parasols jaunes. Quelle couleur voulez-vous, quoi?
10: On essaye le vert.
9: Eh ben, allons-y pour le vert.
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9: 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Ah oui, quand même. Bah alors là, vous avez le choix là. Alors il va falloir, je vais vous proposer donc les 3 cadeaux et vous allez choisir le cadeau qui vous intéresse. Soit nous vous emmenons au Quiz Game du côté de Bretteville-sur-Odon. C'est un jeu à faire en famille. Vous êtes sur un plateau télé, Michel. Voilà, un véritable plateau télé. Vous avez Quizzie, l'animateur en face de vous, qui vous pose des questions et un buzzer pour répondre aux questions. D'accord ? Voilà, c'est d'accord. Le rendez-vous à plusieurs que vous pouvez faire en famille sur ce plateau télé jusqu'à 12 joueurs. Ou alors, on prend la direction de Normand-Diluge avec une balade sur le jardin sensoriel ou faire du mini-golf à Normand-Diluge au viaduc de la Souleuvre ou de la luge en duo, quoi, en troisième cadeau, toujours à Normand-Diluge. Que faites-vous ?
10: D'accord.
9: Alors, qu'est-ce que vous allez choisir ?
10: Ben, on ira. Il y a combien de places pour la luge ?
9: La luge est en duo, donc il y a deux places. Voilà.
10: Deux places, ouais. Ben, allons-y pour la luge.
9: Eh bien, on y va pour la luge. Ok, la luge à Normand-Diluge. Et puis, tirage au sort vendredi, hein, n'oubliez pas, Michel. Hein.
10: D'accord.
9: Bon, et puis à la Souleuvre, il y a de belles balades aussi à faire en vélo, hein, en plus. Hein.
10: Ouais, je connais la Souleuvre,
9: ouais,
10: par cœur.
9: Bah, par cœur, d'accord, ok, oui, quand on est cycliste et qu'on aime se balader dans les chemins, on connaît obligatoirement le secteur de la Souleuvre.
10: Ah oui, c'est obligé. Hein.
9: Bien évidemment. Michel, je vous souhaite un bel été, le bon est à retirer à Radio VFM, d'accord ?
10: D'accord, merci Régis.
9: Merci Michel, bel été à vous et à bientôt.
10: D'accord. À la prochaine fois.
9: À la prochaine, j'espère, au revoir. Et peut-être dès vendredi d'ailleurs, pour le Futuroscope. Au revoir Michel, au revoir.
10: Merci.
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9: L'un des duos vedettes aussi de cet été nous invite à danser encore. C'est normal, ils ont dansé dans Danse avec les Stars ensemble pendant plusieurs semaines. Elsa et Snou, Anthony Colette.
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2: Bonjour, bonjour à tous. Direction l'hippodrome de Compiègne et les 1600 mètres de la piste corde à gauche à l'occasion du Quintet Plus de ce mardi 27 juillet 2026. Disputé dans la discipline du galop, il réunira 16 protagonistes. Départ prévu 18h30. En tête de notre sélection, le 6, Harper, en forme sur sa distance de prédilection avec Jérôme Moutard, il visera la victoire. Du 7, Dubala, qui devrait profiter de son changement d'entraînement pour retrouver le cours de ses bonnes performances. Le 5, Abiat, incontournable à cette valeur en Paris Société.

0: place à Fogado sur la montante actuellement. Et enfin, le 8, Duty, bénéficiant de la confiance de son entraînement, il complétera notre sélection. Une sélection que vous pouvez retrouver sur ma chaîne YouTube Tom Kazak, les pronostics hippiques avec mes dernières minutes. Donc notre choix aujourd'hui, premier le 6, Harper. Second le 7, Dubala. Troisième le 5, Abiat. Quatrième l'As Afogado. Cinquième le 8, Duty. Le second choix le 3, le 13 et le 2. Et...
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0: les garçons.
1: Jeanne, sur Radio VFM, il est 10h36 minutes. Un clin d'œil à la télévision ce soir où La Terre Inconnue sera avec Kenji Girac. Rediffusion donc de cette Terre Inconnue où Frédéric Lopez prenait la route à cette époque pour une dernière fois aux côtés donc de Kenji Girac en Terre Inconnue chez les Turkana, alors que Le Transporteur 2, le film d'action, sera proposé ce soir sur TF1. La rediffusion de la saison 7 d'OPJ sera proposée sur France 2 et sur M6. Zone interdite nous emmènera en Turquie, en Albanie, au Monténégro. C'est une enquête sur les nouvelles destinations stars de la Méditerranée. Un petit parfum de vacances ce soir sur la 6.
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1: Les audiences télé d'hier soir, avant 20h, toujours le 19-20 France 3 qui domine cet été à 2,4 millions, 2 millions pour le feuilleton Demain nous appartient et 1,5 million uniquement pour les best-of de N'oubliez pas les paroles. Le retour du juste prix à cet horaire sur M6 n'est pas forcément très positif, rarement au-dessus du million, 811 000 téléspectateurs pour cette nouvelle version du juste prix avec Arnaud Antoine. 3,8 millions pour le journal de Jean-Baptiste Marteau en Gironde hier sur France 2. Jean-Baptiste Boursier est à 5 millions. Le 19-45 d'M6 à 2 millions. Voilà pour le 20h. Et en prime time, eh bien, Camping Paradis qui nous emmenait à la ferme. Enfin, au camping. Oui, enfin, c'était plutôt la ferme au camping. Eh bien, Camping Paradis sur TF1 est à 2 367 000 téléspectateurs pour regarder le nouvel épisode de Camping Paradis hier soir. Et puis du côté de France 3, la rediffusion des Compères avec un certain Pierre Richard et puis Gérard Depardieu est à 2 millions de téléspectateurs, 1,9 million. Tout ça est très serré hein, sur France 2 pour la série inédite Enquête au paradis et Sale temps pour la planète, un documentaire à 1 million sur France 5, alors que La roue de la fortune sur M6 qui jouait avec des Célébrité est à 1 028 000 téléspectateurs.
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16: Allez, on va jouer de nouveau au coup du parasol. Marcel est avec nous. Bonjour Marcel.
17: Bonjour Régis.
16: Bonjour, vous habitez où Marcel?
17: Avire.
16: Avire, ok. Alors, on est prête à jouer au coup du parasol ensemble?
17: Oui, ça va.
16: Bon, d'accord, ok. Jaune, vert, c'est les parasols. Les cadeaux qui vont vous permettre de voyager un peu cet été. Vous faites quoi d'ailleurs cet été, vous, Marcel?
17: Comme j'ai eu des problèmes de santé, on fera un petit tour comme ça, mais on reste à la maison.
16: Bon, ok. Eh bien, écoutez, peut-être le petit tour avec nous, alors. Avec le parasol que vous allez remporter. Quelle couleur voulez-vous sur la plage de Radio VFM? Vert ou jaune?
17: Moi, je vais prendre le vert.
16: Allons-y.
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16: Mais que j'aime ça, ça continue. Le choix entre trois cadeaux, Marcel. On vous emmène du côté de Normandie-Luge faire un petit tour du côté du jardin sensoriel ou alors une partie de mini-golf du côté donc de Normandie-Luge ou alors, eh bien, direction le centre de loisirs pour les jeunes à Saint-Lô avec la possibilité d'aller à Saint-Lô Agneau du côté du Viking Park pour vous amuser, pour amuser plutôt les enfants. Donc le Viking Park vous attend pour les enfants de 18 mois à 14 ans, le plus grand parc de loisirs indoor de la Manche avec 1500 mètres carrés de jeu, un pass comprenant une entrée gratuite enfant et deux entrées gratuites adultes. Tout en troisième cadeau, et bien on vous emmène faire de la luge à Normandie-Luge au viaduc de la Souleuve. Que prenez-vous, Marcel? Luge, viaduc de la Souleuvre, mini-golf ou jardin sensoriel, viaduc de la Souleuvre, ou emmener les enfants ou les petits-enfants du côté de Viking Park à Saint-Lô-Agneau pour passer un superbe après-midi en famille.
17: Oh, le mini-golf.
16: Ah ben allons-y, ok. On y va pour le mini-golf, pas de problème, c'est noté Marcel. Le mini-golf avec Normandie Luge au viaduc de la Souleuvre. Et vendredi, tirage au sort pour le super cadeau, Marcel, on n'oublie pas. Hein.
17: D'accord, merci.
16: On n'oublie surtout pas. Merci Marcel d'avoir joué avec nous. À très bientôt et revenez quand vous voulez pour un nouveau rendez-vous du coup du parasol. Au revoir Marcel.
17: Au revoir Régis, bonne journée. Merci.
16: Au revoir et bel été. Au revoir.

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1: Bonjour, 20 départements en vigilance jaune canicule à partir de ce midi, notamment la Gironde où l'incendie reste très imprévisible et où le retour de la chaleur fait craindre une nouvelle aggravation. Le pic d'intensité de cette quatrième vague est attendu pour demain, mercredi, avec des pointes prévues jusqu'à 40 degrés dans le sud-ouest et 38 degrés à Paris. Et puis l'incendie survenu dans les Landes est lui désormais fixé, c'est l'annonce faite hier par le président Emmanuel Macron depuis le centre opérationnel de Bordeaux. Le feu a détruit 3600 hectares et 198 bâtiments. Et puis des méga-feux également en Espagne avec plus de 75 000 hectares brûlés. Le pays vit les pires feux de forêt de son histoire. Le gouvernement espère maîtriser d'ici ce soir ces gigantesques incendies qui sévissent près de Madrid, Davila et Valence. Retour en France où le déficit des hôpitaux publics français est estimé à environ 2,3 milliards d'euros pour l'année 2025 selon une étude de l'Adresse. Un chiffre en diminution par rapport au record de 2024. C'est le troisième niveau le plus élevé de ces 20 dernières années. Deux nouvelles plaintes déposées les 16 et 23 juillet dernier contre le chanteur Patrick Bruel pour viol et agression sexuelle. Malgré la prescription des faits allégués datant de 1994 et 2005, ces démarches portent à au moins 31 le nombre total de plaintes visant l'artiste. Déjà mis en examen en juin dernier pour plusieurs affaires similaires et placé sous contrôle judiciaire, Patrick Bruel nie toujours en bloc l'intégralité des accusations portées contre lui. Le constructeur automobile Renault, de nouveau dans la tourmente, est renvoyé devant le tribunal correctionnel de Paris pour tromperie aggravée dans l'affaire du Dieselgate. La marque est suspectée d'avoir calibré des véhicules pour respecter les normes anti-pollution uniquement pendant les tests d'homologation. À l'international, Donald Trump souffle toujours le chaud et le froid. Il estime qu'il existe de bonnes chances que les discussions en cours avec l'Iran aboutissent. Mais dans le cas contraire, il déclare que l'armée déclenchera de nouveau le feu sur l'Iran. Le président américain doit par ailleurs recevoir ce mardi le premier ministre israélien Benjamin Netanyahou. Enfin, c'est le jour J pour Zinedine Zidane qui devrait être officiellement nommé sélectionneur de l'équipe de France en fin de matinée. Il débutera avec sa nouvelle équipe le 25 septembre prochain face à la Turquie en Ligue des Nations et dirigera pour la toute première fois les Bleus à domicile contre l'Italie le 2 octobre.
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Voilà, après le cocktail de duo encore pour cet été, c'est impressionnant hein, comment les chanteurs chantent en duo maintenant. Bien, on va, même si c'est des reprises ou des nouveaux titres, alors lui, il n'a pas besoin de quelqu'un pour chanter avec lui. Hein. Il enchaîne tube sur tube, titre sur titre, on a à peine le temps de souffler sur un titre qu'il en a déjà lancé un deuxième, voire même des fois, on n'a même pas l'occasion de découvrir totalement un nouveau titre qui relance encore un nouveau titre. Il enchaîne. Voici la fantaisie de Gims. C'est sur Radio VFM, la nouveauté du jour.

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2: Sur Radio VFM, on vous emmène à la fête du village. Après la nouveauté Gims, les 60 ans du comité des fêtes du village de Campo seront fêtés dimanche avec battage et scierie à l'ancienne, exposition de voitures et tracteurs anciens, vide-grenier, concerts et spectacles tout au long de la journée au parking des écoles de Campo dès 7h avec le vide-grenier, c'est 1 euro le mètre. Et pour le repas champêtre, 06 79 74 65 24 pour réserver. Après 17h, il y aura même démonstration de Zumba, fontaine musicale et lumière sur jet d'eau à 22h30. Alors, pour les 60 ans du comité des fêtes et la grande fête de Campo, dimanche, parking des écoles à partir de 6h30, pour le vide-grenier, on vous invite dès maintenant à nous rejoindre et on vous offre un repas d'une valeur de 18 euros, repas que vous prendrez directement au repas champêtre à 12h. À Campo dimanche. Pour cela, il suffit de m'appeler au 02 31 66 27 20. 02 31 66 27 20. 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À vous de jouer au standard de Radio VFM.

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0: La Lune, oui, mais on a également notre gagnant d'abord, avec Jean-Pierre. Bonjour Jean-Pierre.
1: Bonjour.
0: Comment ça va Jean-Pierre?
1: Impeccable.
0: Impeccable. Vous habitez où Jean-Pierre?
1: À Burlemont.
0: Burlemont, vous êtes prêt à aller à Campo, c'est pas très loin.
1: Ah oui?
0: Eh ben oui, c'est pas loin du tout. Alors Burlemont, Campo, eh bien on vous invite au méchoui du midi.
1: Eh ben c'est bien.
0: Voilà, vous avez déjà eu l'occasion d'y aller?
1: Oui, je pense.
0: Oui, c'était il y a quelques années, alors d'accord, ok. Alors le... Eh bien vous allez y retourner, la fête du village à Campo, c'est dimanche. On vous invite pour ce repas d'une valeur de 18 euros qui vous sera proposé dimanche midi lors de la grande fête, le vide-grenier, les rendez-vous battage et scierie à l'ancienne, les voitures et tracteurs anciens, le concert et le spectacle du soir, c'est à Campo, donc dimanche, la fête du village. Eh bien, vous gagnez un repas pour le dimanche midi, voilà.
1: Et je peux en avoir un autre?
0: Oui, si vous essayez.
1: Non, mais pas gratuit, mais pas payant.
0: Ah, oui, j'ai bien compris. Oui, il y a aucun... j'allais vous répondre. Il n'y a aucun problème. On va vous donner un numéro de téléphone pour que vous puissiez en prendre un deuxième. Pas de problème. Et acheter le deuxième. Pas de souci. On vous rappelle tout à l'heure avec toute l'équipe de Radio VFM, Jean-Pierre. D'accord?
1: D'accord. Je vais peut-être un tracteur. C'est en train de rentrer des rouleaux de
0: poing. Oh là, ça rigole pas. D'accord. On est en plein boulot alors.
1: Ben voilà, oui.
0: Eh bien, bon courage à vous, Jean-Pierre, et bonne fête de Campo, la fête du village dimanche. On vous rappelle tout à l'heure. Salut Jean-Pierre, bon été et bon courage. Au revoir. Au revoir. Et si on continuait l'agenda avec mardi prochain à Saint-Germain-de-Talvande, le club de l'amitié organisera un thé dansant animé par Stéphane Mercier. Tarif 10 euros l'entrée, goûter compris, café ou chocolat au programme. Rendez-vous également demain au lac de la Datée avec une nouvelle soirée MJC musique et pique-nique à 19h30 avec le concert de Blonder Cover, groupe de reprise punk et pop rock rendant hommage à Blondie. C'est gratuit. Vous allez profiter de cet instant pour partager un pique-nique en famille ou entre amis, ainsi que la présence d'un food truck. Si vous voulez pas emmener ce qu'il faut, vous pourrez acheter sur place. Jeudi à Pontécoulant, visite ludique et animée au château de Pontécoulant à partir de 14h30 du côté de Condé en Normandie. Et vendredi, toujours à Condé en Normandie, à 19h30 au parc municipal, un apéro-concert avec le groupe Tana Gila et c'est gratuit. Samedi à Saint-Pierre-du-Regard, sur le parking de la salle des fêtes, une soirée musicale organisée par Animation Pétruvienne avec un concert de Zeb acoustique à 19h et du karaoké en live samedi soir à partir de 20h30 et vous pourrez là aussi amener votre pique-nique. Mais il y a des crêpes aussi qui vous seront proposées. C'est à retenir dans votre agenda.

0: place. Faut que ça change et peu importe si je fais le tour de l'Atlas.
1: Le tour de l'Atlas. Margot, c'est tout nouveau et c'est très sympa pour cet été sur Radio VFM. Au 02 31 66 27 20, je vous emmène maintenant au foot. Le Stade Malherbe de Caen fait ses grands débuts.

vendredi de la semaine prochaine. Premier match de Malherbe en Ligue 3 que j'aurai le plaisir de vous commenter face à Valenciennes vendredi 7 août. Malherbe-Valenciennes, ce sera à suivre en direct sur Radio VFM. Le match a lieu à 20h45. Qu'est-ce qu'on fait là ? Eh ben, je sais moi ce qu'on va faire. On va vous faire gagner des places pour assister au premier match de Malherbe avec cette toute nouvelle équipe où on fonde de nombreux espoirs de victoire et de remontée en Ligue 2 avec Gaël Clichy et toute son équipe, Mathieu Bonnemère en directeur sportif. Eh bien, vous voulez aller voir Caen Valenciennes ? Appelez-moi dès maintenant au 02 31 66 27 20. 02 31 66 27 20. J'ai deux places pour vous emmener au stade vendredi de la semaine prochaine à 20h45, 02 31 66 27 20. Tirage au sort parmi tous ceux qui nous auront appelés pour jouer au jeu spécial Stade Malherbe de Caen que je vous propose avec votre région Normandie. Et tous les matchs du Stade Malherbe de Caen, ce sera à suivre en direct sur Radio VFM.

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1: Sous le soleil, on s'entend mieux et le tirage au sort vient d'avoir lieu avec les places du stade Malherbe de Caen. Et c'est Jean-Pierre qui est avec nous. Bonjour Jean-Pierre.
2: Bonjour.
1: Comment ça va Jean-Pierre?
2: Ça va,
1: impeccable. Vous êtes prêt à rejoindre le stade Malherbe de Caen?
2: Oui. Est-ce que j'ai une question à vous poser?
1: Dites-moi.
2: Est-ce que je dois amener mon petit-fils ou c'est deux adultes?
1: Ah non, vous pouvez venir avec qui vous voulez. Oui, oui, oui.
2: Il y a pas. Même mon petit-fils.
1: Même le petit-fils. Oui, il a quel âge votre petit-fils?
2: 10 ans.
1: Oui, oui, il n'y a pas de problème. Vous pouvez venir avec les enfants, voir le foot, il n'y a aucun souci.
2: Ouais, oui, oui. C'est convenu d'aller place.
1: Voilà, il aura sa place et puis vous avez votre place, tout
2: d'accord.
1: Simplement.
2: Ça marche beaucoup, Régis.
1: Voilà, donc vous avez deux places, puisque vous avez gagné le tirage au sort, Jean-Pierre. Ouais. Deux places pour aller voir le stade Malherbe de Caen vendredi 7 août pour la reprise. Ce sera le gros match. Déjà, un premier grand test pour Malherbe.
2: J'espère qu'il va gagner.
1: On espère que ça va bien démarrer. Voilà. Face à l'équipe de Valenciennes, le Nord face à la Normandie. Voilà, Jean-Pierre. Les deux places sont à retirer directement au studio de Radio VFM. OK?
2: Quand
1: vous voulez, maintenant, demain, entre 10h et 13h, et la semaine prochaine également, entre 10h et 13h. Voilà, Jean-Pierre.
2: D'accord, merci beaucoup, Régis.
1: Merci, bon match, et on espère qu'ils vont gagner, que vous leur porterez chance pour l'ouverture du championnat.
2: Oui.
1: Merci, Jean-Pierre, bel été. Au revoir. Et il y aura d'autres places à gagner tout au long de nos émissions dans la grande famille, et puis avec Quentin, alors on sort le matin.

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0: Philippe, le Cap Ferret, où il habite, et l'île aux oiseaux juste en face, hommage en même temps à tous ceux qui vivent ce drame Obispo, comme d'autres artistes, comme les particuliers, comme les touristes du côté d'Arcachon et du Cap Ferret. Sans oublier évidemment les Landes et toute la région Gironde. Je vous invite maintenant à ouvrir un nouveau parasol dans notre jeu.
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0: Et on a Sébastien avec nous. Bonjour Sébastien.
1: Bonjour Régis.
0: Bonjour Sébastien. Alors, comment se passe cet été, Sébastien?
1: Bah bien, chaud, très chaud.
0: Oui, oui, on confirme, oui, très très chaud, oui, très chaud avec les
1: nuits sont fraîches en ce moment, donc ça
0: oui,
1: va.
0: Oui, alors par contre, là, on peut respirer la nuit encore, hein.
1: Voilà, c'est
0: donc,
1: ça.
0: Ça va être un peu moins frais dans les prochains jours la nuit, donc, mais bon, ça va, il y a quand même une différence de température entre le jour et la nuit, ça fait du bien. Vous oui. allez faire de petites balades pendant cet été, Sébastien?
1: Ah, ça y est, nous, les vacances sont finies.
0: Ah, alors c'était où alors?
1: On est resté dans la région.
0: D'accord, ok. Ouais. Vous en avez profité pour aller faire des balades dans le coin. Ben, on va continuer peut-être avec les parasols verts et les parasols jaunes qui vous attendent, Sébastien. Et les cadeaux qui vont tomber si la mouette ne passe pas par là.
1: On espère, voilà. Ben,
0: bah oui, ce serait bien. Parasol vert ou parasol jaune, je vous écoute.
1: Parasol vert.
0: Allons-y.
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0: 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Allez, ben décidément, aujourd'hui, on est gâté. Encore du choix entre trois cadeaux avec Viking Park à côté de Saint-Lô, le grand parc de loisirs couvert pour les enfants de 18 mois à 14 ans, avec ses structures gonflables, parcours, city-stade, vagues, luges, toboggans, châteaux, murs d'escalade ouverts 7 jours sur 7 de 14h à 19h, route de Coutances à Agneau à côté de Saint-Lô. Eh bien, on vous offre une entrée gratuite enfant et deux entrées gratuites adultes. Bref, un pass pour le Viking Park. Ou alors, on vous propose, Sébastien, d'aller faire une balade du côté de Normandie-Luge avec une descente en duo de luge à Normandie-Luge au viaduc de la Souleuve. Troisième possibilité, d'aller faire un grand jeu comme si vous étiez sur un plateau télé avec le quiz game qui vous attend à l'entrée de Bretteville-sur-Odon en famille, entre amis. Quiz game avec l'animateur Quizy. Vous vous retrouvez donc dans une pièce avec des questions qui vous sont posées, un buzzer sur lequel vous pouvez appuyer pour gagner le quiz game du jour, le grand jeu comme si vous étiez sur un plateau télé. Qu'est-ce que vous prenez, Sébastien?
1: Oh, je vais prendre la luge. Eh bien, aux enfants.
0: Eh bien, allons-y. Alors, on y va pour la luge. C'est noté, Sébastien, du côté de Normandie-Luge. Et puis, vendredi, tirage au sort dans le coup du parasol du super cadeau de ce mois de juillet. On vous emmène au Futuroscope à Poitiers. 4 personnes et vous avez la possibilité de passer la nuit sur place, le petit déjeuner, la nuit d'hôtel et 2 jours dans le parc du Futuroscope. Ça peut être sympa aussi, ça.
1: Ça serait très sympa, même. Vous jamais été, en plus, pour les enfants. Ça fera une petite liberté pour les vacances.
0: Hein, ce serait un petit truc en plus, comme on dit.
1: Voilà,
0: eh bien, rendez-vous vendredi pour le tirage au sort à 11h50. Sébastien, je vous souhaite une très belle journée et un
1: merci
0: bel été. Profitez-en bien. À bientôt, Sébastien.
1: Merci
0: d'avoir joué avec nous. Et on se retrouve pour de nouveaux coups du parasol dès demain sur Radio VFM.
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retour dans la grande famille de l'été demain sur Radio VFM. Je vous retrouve dans quelques instants pour vos infos régions. Bel été sur la radio qui vous fait vibrer, Radio VFM. On est ensemble donc tous les matins à 10h midi dans la grande famille de l'été avec nos différents jeux, dont le coup du parasol. À demain, on vous emmènera encore à la fête de Campo et puis à Malherbe pour la reprise du championnat la semaine prochaine en Ligue 3 du Stade Malherbe de Caen. Salut tout le monde. 12h, l'info région. On termine avec Nassi dans La vie est belle.

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1: Bonjour Quentin, bienvenue pour vos infos régions sur Radio VFM. C'est le retour des challenges sportifs Radio VFM Ville de Vire Normandie. La 32e édition aura lieu au théâtre de Vire-le-Préau samedi 5 septembre à 20h. Un événement incontournable chaque année qui met avec notre radio à l'honneur les meilleurs sportifs de Vire dans une ambiance festive avec musique et cérémonie de récompense. Une émission de radio en direct. Direct sur Radio VFM et sur notre site internet vfmradio.fr. Au-delà des nominations pour cette nouvelle année, il y a aussi la présence d'artistes qui composent notre plateau musical. Et cette année, nous avons la chance d'accueillir l'artiste international Peter Cincotti. L'Américain sera présent au théâtre de Vire-le-Préau. Souvenez-vous de cet énorme tube Goodbye Philadelphia qui a fait le

0: Une star internationale qui sera sur le plateau donc de Radio VFM au théâtre de Vire-le-Préau le 5 septembre. Il sera accompagné d'Amine. Amine qui fait son grand retour après avoir enchaîné tube sur tube dans le début des années 2000 avec Je voulais, avec Señorita, des chansons que le public continue de chanter à l'unisson. Il revient avec un nouveau titre pour cet été, Elle m'aimait hier. Amine. Parmi les artistes découvertes qu'on a l'habitude de vous proposer sur ce rendez-vous musical et sportif, cette année nous recevrons Jules Lovert. Il fait les premières parties de Jennifer et de Christophe Maé. Il écrit et compose ses chansons depuis sa montagne.
1: Allô,
0: également aux artistes régionaux, producteurs et multi-instrumentistes et artistes cannais. Achel s'est rapidement fait un nom au sein du paysage musical virois. Il avait même créé un groupe norrois bien connu dans la région dans les années 2017-2018, duo électro-pop. Et puis il s'est lancé dans une carrière solo avec un nouveau projet.

0: D'autres surprises vous attendent pour ce programme musical dans les prochaines semaines. Et puis, nous vous révélerons également le nom du parrain de cette soirée. Rendez-vous dès maintenant au studio de Radio VFM rue Morane pour réserver vos places, vos invitations ou au 02 31 66 27 20 ou vfmradio.fr. Le rendez-vous est fixé au samedi 5 septembre 20h au théâtre de Vire-le-Préau en direct sur Radio VFM. Et maintenant, la fierté du Bessin, après le classement dimanche des plages du débarquement au patrimoine mondial de l'UNESCO, les communes de Bayeux à Romanche, Tracy-sur-Mer, Longue-sur-Mer et Saint-Côme de Fresnay afficheront dès vendredi prochain à leur entrée ou sur la façade de leur mairie des visuels dédiés à l'événement. 6 sites, je vous le rappelle, sont concernés par cette inscription au patrimoine mondial de l'UNESCO, les 5 plages du Didet ainsi que la pointe du Hoc, des sites entourés d'une vaste zone tampon. Le périmètre coïncide avec celui du comité d'ailleurs du débarquement. L'association installée à Bayeux, elle rassemble 72 communes du Calvados et de la Manche. Le comité du débarquement, pour qui le label UNESCO doit, au-delà de l'aspect touristique, permettre de repenser la transmission de la mémoire. Le président de ce comité, Jean Quétier.
1: On a déjà une fréquentation très forte dans le tourisme mémoriel en Normandie. Est-ce que ça va en amener un supplémentaire ? Eh bien, peut-être. Après, au-delà des chiffres, il faut surtout pouvoir pérenniser tout cela. À partir du moment où le bien fait partie du patrimoine mondial de l'UNESCO, nous avons un devoir de préservation, c'est évident. Mais non seulement de préservation, nous avons aussi un devoir d'évolution dans l'accueil du tourisme et du tourisme mémoriel ici en Normandie. Je crois que c'est une bonne chose, parce qu'on est juste à la frontière entre la période des témoins, qui vient se terminer maintenant, de façon très très proche, hein, pour les derniers, et puis ce temps de la transmission, cette bascule, c'est à nous de l'accompagner, c'est à nous de la faire, je crois que ce classement va nous y aider.
0: Jean Quétier, le président du comité du débarquement, l'association qui est installée à Bayeux. Les faits divers, avec un peu plus d'un hectare de champs de paille parti en fumée hier à Meuvennes, sur le littoral du Bessin. C'est une machine agricole qui a très probablement provoqué l'étincelle à l'origine de cet incendie. Le sinistre a été rapidement maîtrisé par les pompiers de Creuilly. Et puis à Vire, hier midi, un important nuage de fumée. Un véhicule a soudainement pris feu alors que l'automobiliste était au volant. Rue du 11 novembre, à proximité de l'ancien supermarché Lidl, la circulation a été temporairement coupée sur cet axe le temps de l'intervention des secours.
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0: Côté météo, pour cet après-midi, encore plus de soleil avec des températures jusqu'à 30 degrés, un ressenti de 35 degrés d'ailleurs sur l'influence du soleil sur toute la région avec 25 degrés ce soir, 18 degrés pour la nuit prochaine. Mercredi, encore plus chaud, 36 à 37 degrés possible sous l'influence du soleil dans certains secteurs du Bocage et de la Suisse normande mercredi après-midi. Une moyenne de température de 18 degrés demain au lever du jour, 22 degrés en soirée, des températures qui baisseront légèrement dans la journée de jeudi avec des formations brumeuses possibles en matinée. Pas de précipitations annoncées au moins jusqu'à la fin de la semaine par Météo France. C'est la fin de cette page info sur Radio VFM. Bon appétit, bon après-midi. N'oubliez pas de retrouver l'info région tous les jours et les jours précédents également en podcast sur notre site internet vfmradio.fr ou Radio VFM sur votre smartphone. Bonne journée, bon après-midi et à ce soir 18h pour un nouveau point.

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26: Bonjour à tous, ça y est, il est officiellement nommé sélectionneur de l'équipe de France. Zinedine Zidane a signé un contrat de 4 ans, il entrera en fonction dès le 1er août. Zinedine Zidane parle d'un rêve et assure avoir refusé toutes les autres propositions pour les Bleus. Et sa première pensée et ses premières paroles ont été pour les victimes des incendies et les pompiers mobilisés. Et justement sur le front des feux, la situation reste très tendue en Gironde. À Lacanau, les campings, résidences de tourisme et villages vacances sont évacués. 4000 personnes sont concernées. Le méga-feu reste stabilisé mais toujours pas fixé ni éteint. Les autorités demandent de ne pas regagner les zones évacuées pour laisser travailler les 2700 pompiers sur place. Et dans le Var, un homme de 23 ans a été mis en examen. Il est soupçonné d'être à l'origine de plusieurs départs de feu volontaires ces derniers jours. Il a été placé en détention provisoire. Une enquête ouverte après une découverte dramatique à Orange dans le Vaucluse. Les corps de 5 nouveau-nés ou fœtus ont été retrouvés au domicile d'un couple. C'est le mari qui a alerté les autorités après la découverte, alors que sa compagne accouchait à l'hôpital après un déni de grossesse. Une autopsie est prévue demain. La météo, une nouvelle vague de chaleur s'installe sur le pays. Plusieurs départements sont en vigilance jaune canicule. Le pic est attendu demain avec jusqu'à 40 degrés dans le sud-ouest. Le président ukrainien Volodymyr Zelensky est attendu à la Maison-Blanche pour rencontrer Donald Trump. Dans la nuit, plus de 390 drones ont été recensés en direction de Moscou. Au Japon, l'alerte tsunami est levée après le puissant séisme de magnitude 7,1 qui a frappé le sud du pays. Plusieurs blessés sont signalés. Des bâtiments se sont effondrés, des routes endommagées, des coupures de courant en cours. Mais bonne nouvelle, aucune anomalie immédiate n'a été détectée sur les centrales nucléaires. Le dernier jour des soldes aujourd'hui, malgré une semaine supplémentaire exceptionnelle, les commerçants accusent le coup. Seuls les centres commerciaux résistent avec des chiffres stables, voire en hausse.

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1: Bonjour à tous, ça y est, il est officiellement nommé sélectionneur de l'équipe de France. Zinedine Zidane a signé un contrat de 4 ans, il entrera en fonction dès le 1er août. Zinedine Zidane parle d'un rêve et assure avoir refusé toutes les autres propositions pour les Bleus. Et sa première pensée et ses premières paroles ont été pour les victimes des incendies et les pompiers mobilisés. Et justement sur le front des feux, la situation reste très tendue en Gironde. À Lacanau, les campings, résidences de tourisme et villages vacances sont évacués. 4000 personnes sont concernées. Le méga-feu reste stabilisé mais toujours pas fixé ni éteint. Les autorités demandent de ne pas regagner les zones évacuées pour laisser travailler les 2700 pompiers sur place. Et dans le Var, un homme de 23 ans a été mis en examen. Il est soupçonné d'être à l'origine de plusieurs départs de feu volontaires ces derniers jours. Il a été placé en détention provisoire. Une enquête ouverte après une découverte dramatique à Orange dans le Vaucluse. Les corps de 5 nouveau-nés ou fœtus ont été retrouvés au domicile d'un couple. C'est le mari qui a alerté les autorités après la découverte, alors que sa compagne accouchait à l'hôpital après un déni de grossesse. Une autopsie est prévue demain. La météo, une nouvelle vague de chaleur s'installe sur le pays. Plusieurs départements sont en vigilance jaune canicule. Le pic est attendu demain avec jusqu'à 40 degrés dans le sud-ouest. Le président ukrainien Volodymyr Zelensky est attendu à la Maison-Blanche pour rencontrer Donald Trump. Dans la nuit, plus de 390 drones ont été recensés en direction de Moscou. Au Japon, l'alerte tsunami est levée après le puissant séisme de magnitude 7,1 qui a frappé le sud du pays. Plusieurs blessés sont signalés. Des bâtiments se sont effondrés, des routes endommagées, des coupures de courant en cours. Mais bonne nouvelle, aucune anomalie immédiate n'a été détectée sur les centrales nucléaires. Le dernier jour des soldes aujourd'hui, malgré une semaine supplémentaire exceptionnelle, les commerçants accusent le coup. Seuls les centres commerciaux résistent avec des chiffres stables, voire en hausse.

La boîte à souvenirs sur Radio VFM, bel été à tous. Nati pour vous accompagner tout au long de cet après-midi, en tout cas jusqu'à 16h. Musique, tube et info pratique au rendez-vous sur Radio VFM. La radio qui vous accompagne tout au long de cet été avec tous ces rendez-vous et notamment donc la boîte à souvenirs spéciale été. Oui, elle est en mode été avec tout de suite de la musique, des tubes sur Radio VFM. Belle écoute à tous.

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Bon, écoutez, bel après-midi sur Radio VFM, votre rendez-vous des petites annonces. Perdu, porte-monnaie gris en centre-ville de Vire. Si vous l'avez retrouvé, vous pouvez contacter le 06 62 09 61 80. 06 62 09 61 80. Famille d'accueil pour personnes âgées ou handicapées agréée par le Conseil Général du Calvados, située à Vire-Normandie. Famille avec animaux recherche personnes à accueillir dans un environnement chaleureux et sécurisé. Propose un cadre familial avec un accompagnement adapté aux besoins de chacun. Pour plus d'informations, vous contactez Madame Thierry Marilyn au 06 77 03 66 22 06 77 03 66 22. Et puis on parle frelon asiatique à Vire-Normandie. Soyez vigilants. Regardez autour de votre maison si la fondatrice, un futur reine, n'a pas construit un nid primaire, les avant-toits, dans un abri de jardin, sous un hangar ou une véranda, etc. Le nid n'est pas plus gros qu'un point. Si vous en découvrez un, eh bien contactez le chenil fourrière de Vire-Normandie qui interviendra pour la désinsectisation au 02 31 67 99 95.

Sharsheim de son vrai nom, Tamara Mart sort Victoire, extrait de son premier album Mes Fantaisies, un titre écrit par Camaro qui incarne une ode à la persévérance et au succès. Mélangeant R&B et pop, il séduit rapidement le public. Résultat, Victoire atteint la première place des ventes en France pendant 2 semaines en février 2007, consolidant la percée fulgurante de Sharsheim sur la scène musicale.

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La Maison de la Nature et de la Pierre Sèche recherchent des bénévoles pour aider à tenir des stands animés pour la fête de la mare le dimanche 20 septembre de 9h30 à 18h. Jeux et ateliers nature sur stand. Alors la mission attendue, accueillir le public de passage en compagnie des autres bénévoles, distribuer de la documentation, proposer de jouer aux jeux mis à disposition sur le stand, aider à l'installation et au rangement du stand. Pas de compétences requises, juste l'envie d'apprendre, de partager et de faire connaissance et bien sûr dans la bonne humeur. Si cela vous tente, eh bien contactez le 07 81 35 09 54. 07 81 35 09 54.

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Très bonne écoute sur Radio VFM. On parle du médicobus avec l'intercom de l'Aviron-Noireau. Le médicobus qui reste à votre côté, à vos côtés cet été. Alors, si vous n'avez pas de médecin traitant, vous avez besoin d'une consultation en urgence, le médicobus poursuit ses tournées sur le territoire pour vous permettre d'accéder à des consultations médicales près de chez vous. Le médicobus sera présent à Vire-Normandie, résidence Le Carrousel, quartier du Val de Vire, Landelles-et-Coupigny et Saint-Germain-Talvante. Vous pouvez consulter en détail les dates et les lieux de passage sur donc le www.vironoiro.fr. Vous pouvez prendre rendez-vous par téléphone au 02 31 66 12 55, 02 31 66 12 55 ou alors sur l'application Maya, M-A-2-I-A. Voilà pour cette information avec l'intercom de l'Aviron-Noireau.

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1: Bonjour à tous, ça y est, il est officiellement nommé sélectionneur de l'équipe de France. Zinedine Zidane a signé un contrat de 4 ans, il entrera en fonction dès le 1er août. Zinedine Zidane parle d'un rêve et assure avoir refusé toutes les autres propositions pour les Bleus. Et sa première pensée et ses premières paroles ont été pour les victimes des incendies et les pompiers mobilisés. Et justement sur le front des feux, la situation reste très tendue en Gironde. À Lacanau, les campings, résidences de tourisme et villages vacances sont évacués. 4000 personnes sont concernées. Le méga-feu reste stabilisé mais toujours pas fixé ni éteint. Les autorités demandent de ne pas regagner les zones évacuées pour laisser travailler les 2700 pompiers sur place. Et dans le Var, un homme de 23 ans a été mis en examen. Il est soupçonné d'être à l'origine de plusieurs départs de feu volontaires ces derniers jours. Il a été placé en détention provisoire. Une enquête ouverte après une découverte dramatique à Orange dans le Vaucluse. Les corps de 5 nouveau-nés ou fœtus ont été retrouvés au domicile d'un couple. C'est le mari qui a alerté les autorités après la découverte, alors que sa compagne accouchait à l'hôpital après un déni de grossesse. Une autopsie est prévue demain. La météo, une nouvelle vague de chaleur s'installe sur le pays. Plusieurs départements sont en vigilance jaune canicule. Le pic est attendu demain avec jusqu'à 40 degrés dans le sud-ouest. Le président ukrainien Volodymyr Zelensky est attendu à la Maison-Blanche pour rencontrer Donald Trump. Dans la nuit, plus de 390 drones ont été recensés en direction de Moscou. Au Japon, l'alerte tsunami est levée après le puissant séisme de magnitude 7,1 qui a frappé le sud du pays. Plusieurs blessés sont signalés. Des bâtiments se sont effondrés, des routes endommagées, des coupures de courant en cours. Mais bonne nouvelle, aucune anomalie immédiate n'a été détectée sur les centrales nucléaires. Le dernier jour des soldes aujourd'hui, malgré une semaine supplémentaire exceptionnelle, les commerçants accusent le coup. Seuls les centres commerciaux résistent avec des chiffres stables, voire en hausse.

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Bel été à tous, la boîte à souvenirs avec vous.

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1: Bonjour à tous, ça y est, il est officiellement nommé sélectionneur de l'équipe de France. Zinedine Zidane a signé un contrat de 4 ans, il entrera en fonction dès le 1er août. Zinedine Zidane parle d'un rêve et assure avoir refusé toutes les autres propositions pour les Bleus. Et sa première pensée et ses premières paroles ont été pour les victimes des incendies et les pompiers mobilisés. Et justement sur le front des feux, la situation reste très tendue en Gironde. À Lacanau, les campings, résidences de tourisme et villages vacances sont évacués. 4000 personnes sont concernées. Le méga-feu reste stabilisé mais toujours pas fixé ni éteint. Les autorités demandent de ne pas regagner les zones évacuées pour laisser travailler les 2700 pompiers sur place. Et dans le Var, un homme de 23 ans a été mis en examen. Il est soupçonné d'être à l'origine de plusieurs départs de feu volontaires ces derniers jours. Il a été placé en détention provisoire. Une enquête ouverte après une découverte dramatique à Orange dans le Vaucluse. Les corps de 5 nouveau-nés ou fœtus ont été retrouvés au domicile d'un couple. C'est le mari qui a alerté les autorités après la découverte, alors que sa compagne accouchait à l'hôpital après un déni de grossesse. Une autopsie est prévue demain. La météo, une nouvelle vague de chaleur s'installe sur le pays. Plusieurs départements sont en vigilance jaune canicule. Le pic est attendu demain avec jusqu'à 40 degrés dans le sud-ouest. Le président ukrainien Volodymyr Zelensky est attendu à la Maison-Blanche pour rencontrer Donald Trump. Dans la nuit, plus de 390 drones ont été recensés en direction de Moscou. Au Japon, l'alerte tsunami est levée après le puissant séisme de magnitude 7,1 qui a frappé le sud du pays. Plusieurs blessés sont signalés, des bâtiments se sont effondrés, des routes endommagées, des coupures de courant en cours. Mais bonne nouvelle, aucune anomalie immédiate n'a été détectée sur les centrales nucléaires. Le dernier jour des soldes aujourd'hui, malgré une semaine supplémentaire exceptionnelle, les commerçants accusent le coup. Seuls les centres commerciaux résistent avec des chiffres stables, voire en hausse.
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Bon après-midi sur Radio VFM. Une information importante du syndicat des eaux du bocage virois. Suite aux fortes températures en cours, eh bien le réseau d'eau potable du syndicat des eaux du bocage virois est actuellement très fortement sollicité. Par ailleurs, la ressource en eau de notre secteur et du département est sous surveillance. Malgré quelques pluies en mai, les récentes chaleurs et l'absence de précipitations significatives en juin ont entraîné une baisse anormale du débit de nos cours d'eau et un niveau des nappes phréatiques historiquement bas. Alors afin d'anticiper une aggravation de la situation, le préfet du Calvados a décidé de déclencher l'état de vigilance sécheresse sur l'ensemble du territoire. À ce stade, il n'y a pas encore d'interdiction stricte, mais l'appel au civisme et à la responsabilité de chacun est indispensable pour justement éviter de futures restrictions ou des situations de manque d'eau sur certains secteurs. Alors les bons réflexes à adopter dès aujourd'hui, économiser l'eau au quotidien dans les usages domestiques, professionnels et agricoles, redoubler de vigilance sur l'arrosage, limitation de l'arrosage des jardins, terrains de sport, espaces verts au seuil de plantation les plus fragiles, reporter des activités gourmandes en eau, comme reporter le nettoyage à grande eau des façades, terrasses, voiries ou véhicules, les remplissages de piscines, et puis réutiliser et recycler, privilégier la récupération des eaux de pluie et le recyclage de l'eau dès que cela est possible. Voilà pour cette information. Vous pouvez retrouver la situation en temps réel sur le www.aubocagevirois.fr et consulter également l'arrêté préfectoral complet sur www.calvados.gouv.fr.

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C'est la fin de la boîte à souvenirs sur Radio VFM. Dans quelques minutes, après l'info de 16h, vous retrouverez Quentin jusqu'à 18h avec l'émission de Jude Bar.

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1: Bonjour à tous. En Gironde, la situation reste très imprévisible ce mardi selon la préfecture. L'incendie qui a déjà ravagé 42 000 hectares depuis mercredi dernier n'est toujours pas fixé. Des reprises de feu ont même été observées ce matin entre Lacanau et Sainte-Hélène. La préfète de Gironde a ordonné dans la matinée l'évacuation de plusieurs campings à Lacanau. La municipalité de Lacanau assure que l'évacuation a lieu à titre préventif pour anticiper toute évolution de la situation. 4000 touristes seraient concernés. Le retour de la canicule à partir d'aujourd'hui et pour les prochains jours risque de compliquer la lutte acharnée des pompiers. Et ce mardi, près de 2750 sapeurs-pompiers restent mobilisés en Gironde. Environ 1500 militaires et 1440 forces de sécurité intérieure sont également sur place, soutenues par 18 moyens aériens. Dans le reste de l'actualité, cette macabre affaire à Orange dans le Vaucluse, les corps de 5 bébés morts ont été retrouvés dans un appartement du centre historique de la ville, au domicile d'une famille dont la femme a accouché hier d'un bébé en bonne santé. Elle aurait fait un déni de grossesse. C'est au deuxième étage d'un immeuble ancien que les dépouilles ont été découvertes. Une enquête est en cours. À l'étranger, un fort séisme de magnitude 7,1 a frappé le sud du Japon. Ce mardi, une alerte tsunami a été déclenchée avant d'être rapidement levée. Selon la télévision japonaise, au moins 50 personnes ont été hospitalisés. Et puis en football, Zizou à la tête des Bleus, c'est fait. Zinedine Zidane a été officiellement nommé sélectionneur de l'équipe de France ce matin, un poste qu'il attendait depuis 5 ans. Devant la presse, il a assuré avoir rejeté plusieurs propositions de clubs depuis son départ du Real Madrid. L'ancien numéro 10 tricolore fera ses premiers pas sur le banc le 25 septembre prochain face à la Turquie. Ce sera dans le cadre de la Ligue des Nations.

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Encore une fois, bien le bonjour à toutes et à tous. Bienvenue pour un nouveau rendez-vous de Jukebox. Les années 80, 90 et 2000 à l'honneur du lundi au vendredi entre 16h et 18h avec tous les rendez-vous habituels, l'agenda, le programme télé, mais également l'instant live. Ce sera tout à l'heure et ça nous ramènera aujourd'hui en 1995 avec une certaine Céline Dion. Voici les Call and the Gang, Laurie d'ici quelques minutes ou même encore Matt Cohn. C'est sur Radio VFM dans l'émission Jukebox.

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13: 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Le petit coup d'œil du côté de l'agenda sur Radio VFM à Léno à Condé en Normandie ce mercredi de 14h à 17h dans le bourg. Il y a une randonnée patrimoine, tarif à 5€ et gratuit pour les moins de 18 ans. À Vire ce mercredi à 14h30, place du château, une balade botanique commentée. Vire côté nature animée par Serge Hamel, c'est gratuit. Notamment à Vire ce mercredi à 19h30 au lac de la Datée, il y a un concert. Blender Cover, c'est un groupe de reprises punk et pop rock. Rendant hommage à Blondie, c'est gratuit. Profitez de cet instant pour partager un pique-nique en famille ou entre amis. Ainsi qu'un food truck dans le Bessin à Montfiquier ce soir à 20h à la Maison de la Forêt. Une promenade au crépuscule à la rencontre des animaux nocturnes de la forêt. Pendant 2h30, tarif 7€, 4€ pour les 4-12 ans. À Port-en-Bessin-Huppin ce soir à 21h. Sur les quais, le concert 5 to 6, concert de reprises énergiques, pop rock et R&B contemporain. C'est gratuit et l'accès est libre.
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Sorti à l'occasion de son tout premier album en 2007, le chanteur Christophe Maé sur Radio VFM. En ce mardi après-midi, mardi 28 juillet, aujourd'hui 209e jour de l'année, en plein cœur de la 31e semaine, nous fêtons les Sanson. Bon anniversaire à vous d'être né un 28 juillet. Le soleil va se coucher à 21h34 pour se lever demain à 6h19. Demain, nous fêterons les Martes. Ce sera également la journée internationale du tigre et la journée nationale du rouge à lèvres. Voici Lio sur Radio VFM. Rendez-vous juste après avec le programme télé de ce mardi.

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3: Voici votre soirée télé pour ce mardi 28 juillet. C'est parti avec ce soir sur TF1 dès 21h10, le Transporteur 2. Sur France 2, rendez-vous en terre inconnue avec Kenji chez les Turcana, magazine présenté par Frédéric Lopez. Et puis enfin sur W9, les 20 chansons de Jean-Jacques Goldman, préféré des Français. Documentaire musical présenté par Jérôme Anthony. Bel été et bon mardi 28 juillet avec nous.
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tube de l'été 96, le chanteur à l'année sur Radio VFM en ce mardi après-midi, mardi 28 juillet. On parle football également cet après-midi sur Radio VFM et notamment ce championnat de national pour les Canets qui reprendront le chemin des terrains vendredi 7 août à 20h45 où ils affronteront d'ailleurs Valenciennes à l'occasion de la première journée de ce championnat. Même si on ne dit plus national, désormais on dit Ligue 3. Et toutes les rencontres du Stade Malherbe, elles seront à suivre avec Radio VFM tout au long de la saison sur Radio VFM, vfmradio.fr, et à commenter avec nous via la page Facebook de la radio, notamment. Voici Liane Folie sur Radio VFM, Miley Cyrus d'ici

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sorti en 1985 déjà, ce titre de Phil Collins, One More Night sur Radio VFM en ce mardi après-midi, mardi 28 juillet. Place à la séquence tube de l'été. Retour à l'été 1997. L'été 1997 a marqué toute une génération. Cette année-là, les radios ne cessaient de diffuser des morceaux qui sont devenus de véritables classiques. Impossible d'oublier Hanson avec M-Bop, The Verve et son mythique Bittersweet Symphony qui avait été réutilisé d'ailleurs par une célèbre marque de pâte à tartiner, ou encore Wes qui faisait danser toute la France avec À l'année. Mais il y a un titre qui symbolise parfaitement cet été 97 et c'est sans doute Bellini et son Samba de Janeiro, sorti juste avant les vacances. Ce morceau, sonorité brésilienne, s'inspire de la chanson Tambo in Ser 7 du percussionniste Herto Moreira. Avec ses cuivres, ses percussions et son refrain entraînant, il devient rapidement l'un des hymnes de la plage, des campings et des soirées estivales. Plus de 25 ans après, Samba de Janeiro reste associé aux vacances, au soleil et à la

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1: Bonjour à tous. En Gironde, la situation reste très imprévisible ce mardi selon la préfecture. L'incendie qui a déjà ravagé 42 000 hectares depuis mercredi dernier n'est toujours pas fixé. Des reprises de feu ont même été observées ce matin entre Lacanau et Sainte-Hélène. La préfète de Gironde a ordonné dans la matinée l'évacuation de plusieurs campings à Lacanau. La municipalité de Lacanau assure que l'évacuation a lieu à titre préventif pour anticiper toute évolution de la situation. 4000 touristes seraient concernés. Le retour de la canicule à partir d'aujourd'hui et pour les prochains jours risque de compliquer la lutte acharnée des pompiers. Et ce mardi, près de 2750 sapeurs-pompiers restent mobilisés en Gironde. Environ 1500 militaires et 1440 forces de sécurité intérieure sont également sur place, soutenues par 18 moyens aériens. Dans le reste de l'actualité, cette macabre affaire à Orange dans le Vaucluse, les corps de 5 bébés morts ont été retrouvés dans un appartement du centre historique de la ville, au domicile d'une famille dont la femme a accouché hier d'un bébé en bonne santé. Elle aurait fait un déni de grossesse. C'est au deuxième étage d'un immeuble ancien que les dépouilles ont été découvertes. Une enquête est en cours. À l'étranger, un fort séisme de magnitude 7,1 a frappé le sud du Japon. Ce mardi, une alerte tsunami a été déclenchée avant d'être rapidement levée. Selon la télévision japonaise, au moins 50 personnes ont été hospitalisées. Et puis en football, Zizou à la tête des Bleus. C'est fait, Zinedine Zidane a été officiellement nommé sélectionneur de l'équipe de France ce matin, un poste qu'il attendait depuis 5 ans. Devant la presse, il a assuré avoir rejeté plusieurs propositions de clubs depuis son départ du Real Madrid. L'ancien numéro 10 tricolore fera ses premiers pas sur le banc le 25 septembre prochain face à la Turquie. Ce sera dans le cadre de la Ligue des Nations.
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À 17h04, on est parti ensemble sur Radio VFM pour la deuxième et dernière heure de l'émission Jukebox, les années 80, 90 et 2000, à l'honneur du lundi au vendredi entre 16h et 18h. Rendez-vous d'ailleurs tout à l'heure avec l'Instant Live et la chanteuse Céline Dion qui nous ramènera aujourd'hui en 1995. Voici les Foreigners, Nice Barclay, d'ici

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0: le chanteur Raphaël, sorti en 2005 hein, déjà ce titre sur Radio VFM en ce mardi après-midi, mardi 28 juillet aujourd'hui. Et en ce mardi, place à présent à l'instant live, extrait de l'album Live à Paris en 1995 avec la chanteuse Céline Dion. Pour Que tu m'aimes encore, c'est sur Radio VFM.
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Voici Dire Straits sur Radio VFM 1985.

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Ève, lève-toi et danse avec la nuit, la chanteuse Julie Pietri sur Radio VFM dans l'émission Jukebox les années 80, 90 et 2000. C'est déjà terminé pour aujourd'hui. D'ici quelques minutes, vous allez retrouver de nouveau l'info région avec Régis Picot. Et quant à moi, je vous donne rendez-vous demain à 6h pour le Morning Café de l'été. D'ici là, prenez soin de vous. Je vous souhaite bien évidemment une excellente soirée et à demain.

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1: Bonjour Quentin, bienvenue sur Radio VFM pour vos infos régions. La 32e édition des challenges sportifs. Radio VFM, ville de Vire, Normandie, le sport à l'honneur au théâtre de Vire-le-Préau. Ce sera samedi 5 septembre à 20h, un événement incontournable que nous vous proposons chaque année et qui met à l'honneur les meilleurs sportifs du bocage dans une ambiance festive mêlant cérémonie avec les récompenses, spectacle musical et émission de radio en direct. Les récompenses, justement, 9 challenges seront proposés tout au long de la soirée. Et voici la liste des nommés dans chaque catégorie des nommés, donc, dont certains recevront un prix samedi 5 septembre en direct du théâtre de Vire-le-Préau. Premier challenge, meilleurs jeunes, ont été retenus Axel Rivollet de la Nouvelle Société de Tir, Simon Bébin du Vélo Club du Bocage, Robin Laronche de l'USM Vire Handball. La meilleure équipe jeune, l'association du football virois pour ses U15 garçons, l'école de cyclisme du VCB, l'élan gymnique virois avec son équipe fédérale B. Troisième challenge, meilleur senior féminine, Pauline Vanet, USM Vire Natation, Manon Miserette, athlétisme, Daria Bazanassiri, USM Vire Badminton. Meilleur senior masculin, Estève Gigant, USM Vire Tir à l'arc, Victorien Gontier-Durand, Vélo Club du Bocage, Victor Blin, USM Vire Triathlon. En meilleure organisation, nous avons retenu le prix de la ville de Vire de l'USM Vire Pétanque, la Normandise National Cup avec l'association du foot virois et le prix des jumelages du VCB. Meilleure équipe senior, féminine senior de l'association du football virois, les seniors du rugby club du Bocage virois et les seniors femmes de l'USM Vire Athlétisme. Meilleur espoir, Lilou Larcher de l'USM Vire Judo, Louis Gazangel, les Belugas, Léo Bazin, USM Vire Triathlon. Dirigeant de l'année, Sally Charbonnet, l'USM Vire Twirling Bâton, pour le Vélo Club du Bocage, Guy Le Breton et Karine Onfroy de l'USM Vire Escrime. Et enfin, meilleur club, USM Vire Handball, élan gymnique virois, rugby club du Bocage virois. 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Bien évidemment, les artistes seront présents lors de cette soirée consacrée aussi à la musique. Nous en reparlons dans notre prochaine édition. La fierté du Bessin, après le classement dimanche des plages du débarquement au patrimoine mondial de l'UNESCO, les communes de Bayeux à Romanches, Tracy-sur-Mer, Longue-sur-Mer et Saint-Côme-de-Fresnay afficheront dès vendredi prochain à leur entrée ou sur la façade de leur mairie des visuels dédiés à l'événement. 6 sites, je vous le rappelle, sont concernés par cette inscription au patrimoine mondial de l'UNESCO, les 5 plages du Didet ainsi que la pointe du Hoc. Le sport avec le football et les joueurs du Stade Malherbe qui ont pris leur quartier à Port-en-Bessin après leur succès 4-1 aux dépens des Qataris d'Al-Wakra. C'était samedi soir à Vire-Normandie. Les hommes de Gaël Clichy en stage dans le Bessin jusqu'à vendredi matin. 2 séances au menu hier, comme aujourd'hui à Bayeux, sur la pelouse du stade Henri-Jeanne. Une seule séance au programme demain à 10h. Elle aura lieu, elle aussi, au stade Henri-Jeanne et sera d'ailleurs ouverte au public. Ce stage dans le Bessin, organisé juste avant la reprise du championnat de Ligue 3 en fin de semaine prochaine. Pas un choix fait par hasard. Écoutez Gaël Clichy, l'entraîneur du Stade Malherbe.
2: Le but, c'était de le faire à un certain moment où on allait avoir l'effectif le plus complet possible. Ça aurait pu être un souhait de commencer dès la préparation et de partir en stage. Et finalement, on a vu qu'il y avait beaucoup de joueurs qui sont partis, des joueurs qui arrivent au compte-goutte. Donc finalement, le faire sur le tard, ça permet d'avoir le groupe plus ou moins complet et bien travaillé. Et là, c'est la semaine où on commence la préparation pour la saison. Et quelque part, c'est aussi leur donner ce petit luxe où, en fait, ils n'ont pas à rentrer chez eux, ils n'ont pas à cuisiner, ils n'ont pas à se soucier de faire le lit, de faire le ménage. Je sais que ça, c'est un petit peu fou, mais finalement, on rentre dans une période de la préparation, on va leur demander beaucoup d'informations, on va leur donner beaucoup d'informations et le plus frais ils seront, le mieux ils pourront assimiler et accepter ces informations. Donc voilà, c'est un petit peu l'idée et on espère passer un bon moment.
1: Gaël Clichy, l'entraîneur du Stade Malherbe, en stage donc dans le Bessin jusqu'à vendredi matin. Notez que la séance de jeudi matin prévue à 10h au Stade Henri-Jeanne aura lieu à huis clos. Vendredi, les hommes de Gaël Clichy joueront deux matchs amicaux. Le premier à 11h30 sur l'un des terrains d'entraînement de Venois. Le public pourra y assister. Le second à 16h30 sur la pelouse du Stade Michel Dornano. Un match qui, lui, se disputera cette fois à huis clos. Et je vous rappelle que les matchs du Stade Malherbe de Caen, eh bien, vous pourrez une nouvelle fois les suivre tout au long de cette saison en direct live sur Radio VFM. Et puis dans les faits divers, un peu plus d'un hectare de champs de paille parti en fumée hier à Meuven sur le littoral du Bessin. Une machine agricole qui a très probablement provoqué l'étincelle à l'origine de cet incendie. Un sinistre qui a été rapidement maîtrisé par les pompiers de Creuilly. Autre sinistre, un véhicule qui a soudainement pris feu hier midi à Vire-Normandie alors que l'automobiliste était au volant, rue du 11 novembre, à proximité de l'ancien Basic Fit. La circulation a été temporairement coupée sur cet axe, le temps de l'intervention des secours.
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1: La météo avec pour demain, dans tout le secteur, il fera beau, un soleil radieux sur le bocage, le pré-bocage, le Bessin également et la région cannaise. Soleil radieux toute la journée, les températures varieront entre 18 degrés le matin et 30 degrés au cours de la journée de demain, voire même 33 degrés dans certains secteurs du bocage. Elles seront donc très chaudes demain après-midi et 7 degrés au-dessus de la normale. Des températures toujours assez fortes demain, même si elles seront un peu plus basses, de l'ordre de 26 degrés, après des formations brumeuses possibles demain matin, mais pas de précipitations annoncées au moins jusqu'à dimanche par Météo France, et toujours de la chaleur. C'est la fin de cette page info sur Radio VFM. Je vous souhaite une excellente soirée. 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
17: Bonjour à tous. En Gironde, la situation reste très imprévisible ce mardi selon la préfecture. L'incendie qui a déjà ravagé 42 000 hectares depuis mercredi dernier n'est toujours pas fixé. Des reprises de feu ont même été observées ce matin entre Lacano et Sainte-Hélène. La préfète de Gironde a ordonné dans la matinée l'évacuation de plusieurs campings à Lacano. La municipalité de Lacano assure que l'évacuation a lieu à titre préventif pour anticiper toute évolution de la situation. 4000 touristes seraient concernés. Le retour de la canicule à partir d'aujourd'hui et pour les prochains jours risque de compliquer la lutte acharnée des pompiers. Et ce mardi, près de 2750 sapeurs-pompiers restent mobilisés en Gironde. Environ 1500 militaires et 1440 forces de sécurité intérieure sont également sur place, soutenues par 18 moyens aériens. Dans le reste de l'actualité, cette macabre affaire à Orange dans le Vaucluse, les corps de 5 bébés morts ont été retrouvés dans un appartement du centre historique de la ville, au domicile d'une famille dont la femme a accouché hier d'un bébé en bonne santé. Elle aurait fait un déni de grossesse. C'est au deuxième étage d'un immeuble ancien que les dépouilles ont été découvertes. Une enquête est en cours. À l'étranger, un fort séisme de magnitude 7,1 a frappé le sud du Japon. Ce mardi, une alerte tsunami a été déclenchée avant d'être rapidement levée. Selon la télévision japonaise, au moins 50 personnes ont été hospitalisés. Et puis en football, Zizou à la tête des Bleus, c'est fait. Zinedine Zidane a été officiellement nommé sélectionneur de l'équipe de France ce matin, un poste qu'il attendait depuis 5 ans. Devant la presse, il a assuré avoir rejeté plusieurs propositions de clubs depuis son départ du Real Madrid. L'ancien numéro 10 tricolore fera ses premiers pas sur le banc le 25 septembre prochain face à la Turquie. Ce sera dans le cadre de la Ligue des Nations.

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4: Voici votre soirée télé pour ce mardi 28 juillet. C'est parti avec ce soir sur TF1 dès 21h10, le Transporteur 2. Sur France 2, rendez-vous en terre inconnue avec Kenji chez les Turcana, magazine présenté par Frédéric Lopez. Et puis enfin sur W9, les 20 chansons de Jean-Jacques Goldman, préféré des Français. Documentaire musical présenté par Jérôme Anthony. Bel été et bon mardi 28 juillet avec nous.
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1: Bonsoir à tous. La chaleur de retour sur la Gironde fait craindre une aggravation du méga-feu qui ravage le département depuis mercredi dernier. Environ 4000 personnes ont été évacuées ce matin par précaution de plusieurs hébergements touristiques à Lacano. Cet après-midi, la préfecture de Gironde a annoncé plusieurs reprises de feu dans la surface brûlée, tout particulièrement à Lège, Cap-Ferret et à Marcheprime, soit aux extrémités nord-ouest et sud-est de la zone concernée. Des moyens colossaux sont toujours déployés et la situation reste très imprévisible selon les autorités. L'incendie qui a déjà ravagé 42 000 hectares n'est toujours pas fixé. Par ailleurs, un sapeur-pompier volontaire de 38 ans est mort hier dans les Bouches-du-Rhône après la sortie de route du camion-citerne qu'il conduisait au nord d'Arles. Un accident survenu à l'issue du dispositif préventif mis en place dans le cadre du risque feu de forêt. Dans l'actualité également, cette affaire macabre à Orange dans le Vaucluse, les corps de 5 bébés morts ont été retrouvés dans un appartement du centre historique de la ville, au domicile d'une famille dont la femme a accouché hier d'un bébé en bonne santé. Elle aurait fait un déni de grossesse. Dans un communiqué, le parquet de Carpentras a fait savoir que c'est le compagnon, troublé par la découverte une nouvelle fois très tardive de la grossesse de sa compagne, qui a trouvé ce qui s'apparentait à des restes humains. Après un recul au début de l'année, le nombre de demandeurs d'emploi sans aucune activité inscrits à France Travail a augmenté de 0,8% au deuxième trimestre 2026. C'est ce que rapporte le ministère du Travail ce mardi. Et puis, bienvenue chez toi. C'est par ces mots que Kylian Mbappé salue sur les réseaux sociaux l'arrivée de Zizou à la tête des Bleus. Zinedine Zidane a été officiellement nommé sélectionneur de l'équipe de France de football, un poste qu'il attendait depuis 5 ans. Devant la presse, Zinedine Zidane a assuré avoir rejeté plusieurs propositions de clubs depuis son départ du Real Madrid.
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1: Bonsoir à tous. La chaleur de retour sur la Gironde fait craindre une aggravation du méga-feu qui ravage le département depuis mercredi dernier. Environ 4000 personnes ont été évacuées ce matin par précaution de plusieurs hébergements touristiques à Lacanau. Cet après-midi, la préfecture de Gironde a annoncé plusieurs reprises de feu dans la surface brûlée, tout particulièrement à Lège, Cap-Ferré et à Marcheprime, soit aux extrémités nord-ouest et sud-est de la zone concernée. Des moyens colossaux sont toujours déployés et la situation reste très imprévisible selon les autorités. L'incendie qui a déjà ravagé 42 000 hectares n'est toujours pas fixé. Par ailleurs, un sapeur-pompier volontaire de 38 ans est mort hier dans les Bouches-du-Rhône après la sortie de route du camion-citerne qu'il conduisait au nord d'Arles. Un accident survenu à l'issue du dispositif préventif mis en place dans le cadre du risque feu de forêt. Dans l'actualité également, cette affaire macabre à Orange dans le Vaucluse, les corps de 5 bébés morts ont été retrouvés dans un appartement du centre historique de la ville, au domicile d'une famille dont la femme a accouché hier d'un bébé en bonne santé. Elle aurait fait un déni de grossesse. Dans un communiqué, le parquet de Carpentras a fait savoir que c'est le compagnon, troublé par la découverte une nouvelle fois très tardive de la grossesse de sa compagne, qui a trouvé ce qui s'apparentait à des restes humains. Après un recul au début de l'année, le nombre de demandeurs d'emploi sans aucune activité inscrits à France Travail a augmenté de 0,8% au deuxième trimestre 2026. C'est ce que rapporte le ministère du Travail ce mardi. Et puis, bienvenue chez toi. C'est par ces mots que Kylian Mbappé salue sur les réseaux sociaux l'arrivée de Zizou à la tête des Bleus. Zinedine Zidane a été officiellement nommé sélectionneur de l'équipe de France de football, un poste qu'il attendait depuis 5 ans. Devant la presse, Zinedine Zidane a assuré avoir rejeté plusieurs propositions de clubs depuis son départ du Real Madrid.

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